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0: Bonsoir à toutes, bonsoir à tous. 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Jim à l'antenne pour les rencontres de Jade, un invité en plateau. Aujourd'hui, j'ai le plaisir d'accueillir monsieur Gilles Guillou. Bonjour.
1: Bonjour.
0: Soyez le bienvenu, Gilles. Merci. Dans cette émission. Nous allons parler d'une action ensemble. C'est une action qui va se dérouler dimanche 14 juin. Le lieu, c'est le plan d'eau de la Bernerie.
1: Eh bien, ça va.
0: Et vous proposez quatre marches à l'allure libre. Et l'importance de cet événement, c'est que c'est une inscription, 6 euros. C'est gratuit pour les moins de 16 ans.
1: 16 ans, c'est bien ça.
0: Et la totalité de la somme qui va être réunie et récoltée pour cet événement sera entièrement reversée à la Ligue contre le cancer.
1: La totalité, oui.
0: Qu'est-ce qui vous a donné l'idée de mettre en place cet événement?
1: Ah, en 2019, en fait, nous, avec un ami, nous avons pensé à faire cette marche parce que, bah, évidemment, ma femme a eu des petits soucis de santé à cette époque. J'ai perdu un très très bon copain. Alors je me suis dit à un moment, bah Gilles, il faut que tu fasses quelque chose. Donc c'est fait comme ça. Et puis 2019, on a commencé donc cette première marche. On a eu quand même, je crois que c'est 400-500 marcheurs. 5 ou 6 000 euros de récolter déjà à la Ligue. En 2021, bon, on a remis ça, on a pareil, 700-800 marcheurs. Il y a eu 7 000 euros de récolter à la Ligue. Et en 2023, alors là, le gros coup, c'était 10 000 euros reversé à la Ligue. Et il faut savoir que ce qu'on reverse à la Ligue, c'est que pour la recherche de Loire-Atlantique. C'est pas la Ligue nationale, c'est uniquement pour
0: départementale.
1: La recherche. Départementale, voilà.
0: Donc ça veut dire aussi que ces fonds qui sont récoltés, on sait très bien où ils vont.
1: Ah bah complètement. C'est une transparence totale.
0: D'accord.
1: Totale.
0: Vous faites partie d'une association.
1: Oui.
0: Quelle est-elle?
1: Alors, au départ, c'était les marcheurs de l'amitié. Et puis, bon, ben, les marcheurs de l'amitié se sont un peu essoufflés au niveau de cette marche-là. Donc, maintenant, je fais partie de la Fédération des associations bernoriennes, qui a accepté de reprendre le flambeau. Et puis, c'est pour ça que je suis là aujourd'hui.
0: Alors, en off, antenne, juste avant que cet entretien ne commence, j'ai entendu un chiffre, un beau chiffre, 180 bénévoles qui font partie de votre association.
1: Oui, 180 bénévoles, c'est énorme. Hein.
0: C'est énorme.
1: C'est énorme, c'est énorme. Et puis bon, on a beaucoup aussi de donneurs, hein, parce qu'on a les huîtres, les ostréiculteurs des Moutiers, de la Bernerie, de Pornic, non pas de Pornic, de Boin, nous offrent quand même 1200 huîtres.

0: Donc ils sont revendus sur place. Mmh. On a plein de dons en fait. Hein. Mmh. Donc on part avec des bonnes bases.
1: C'est aussi une action qui génère de l'enthousiasme et une synergie des gens qui offrent, qui font des dons, qui participent. Alors si on en revient à cette journée de dimanche 14 juin, 4 marches à l'allure libre, ça c'est important de le préciser. Et au niveau des distances à marcher, à parcourir, c'est 4 marches. La première, c'est 20 km.
0: C'est bien ça.
1: 11 km pour la seconde.
0: C'est ça.
1: 7 km et demi pour la troisième. Voilà. 5 km et demi pour la quatrième.
0: C'est exactement ça.
1: Comment ça va s'organiser concrètement au niveau des départs? Ça commence
0: Le premier départ se fait, bien sûr, à partir du plan d'eau, à partir de 8 heures.
1: 8 heures le matin.
0: 8 heures le matin, et le dernier départ, c'est 10h30.
1: D'accord.
0: Voilà.
1: Et tout au long de ces départs, de ces marches, en fait, je sais que tout au long du parcours, vous avez disposé 46...
0: Il y a 40, plus de 40 signaleurs.
1: Des signaleurs.
0: Pour la sécurité des marcheurs, donc il faut des signaleurs à des points bien précis, quoi, en fait. Voilà.
1: Et le parcours, comment est-ce qu'il s'est organisé?
0: Les parcours, nous avons 2-3 personnes qui s'occupent de ça. Moi, c'est pas trop, si vous voulez, mon domaine, mais c'est un parcours extraordinaire parce que connaissant la Côte de Jade, Limoutier, la Bernerie et Pornic, automatiquement, c'est super parce qu'on a un site sensationnel.
1: On imagine que c'est le long du littoral?
0: Bien sûr, bien sûr. Mmh. Il y a une partie dans les terres, évidemment, mais il y a beaucoup de littoral. Et connaissant le littoral de la Côte de Jade...
1: La perle.
0: La perle. Ouais. Les gens vont être satisfaits, sûrement.
1: Ces parcours, ils font une boucle
0: qui revient au point de départ. Voilà, ça revient au départ.
1: Mmh.
0: Voilà. Et puis après, il y a les petites animations, il y a la restauration, évidemment. Les huîtres, comme je disais tout à l'heure.
1: Dégustation.
0: Les huîtres, le bar, les galettes, les crêpes, du saucisse, les frites.
1: Comment est-ce que ça va s'organiser? Vous avez ce qu'on appelle un village.
0: C'est un village. Ouais. Alors, le village sur le plan d'eau, beaucoup de gens connaissent, mais c'est où il y a l'école de voile, en fait, à la Bernerie, au plan d'eau. Mmh. Et donc, tout le site est là, quoi. Mmh. Voilà. On a un grand podium prêté par la Bernerie de la Bernerie. La mairie de la Bernerie, pardon. Mmh. Et puis, il y a trois animations cette année. Il faut savoir qu'il y a 3 groupes qui viennent. Il y a une chanteuse Sophie de Pornic. Une chanteuse qui chante les années 80.
1: D'accord.
0: Une superbe fille. Un groupe de musique Captain de Groove, 6 musiciens, et également un groupe de danse musique bretonne, Keradan, 21 danseurs. Et il faut savoir que tous ces gens-là viennent bénévolement. Mmh. Et ça, je les en remercie.
1: Mmh. Donc, des dégustations de la musique.
0: Dégustations, musique, et puis tout ça au profit, enfin pour la Ligue contre le cancer, évidemment.
1: Mmh. Vous n'en êtes pas à votre coup d'essai, étant donné qu'on vient d'énumérer ensemble les années précédentes et qui grandissent en matière de participants également.
0: Au fur et à mesure, oui. Mmh. Moi, j'ai toujours espéré avoir les 1000 marcheurs. En 2023, on était tout prêt au pot, mais là, on n'a pas réussi en 2023. Mais j'espère que là, ça va se faire.
1: Combien de marcheurs avez-vous eu en 2023?
0: 2023, c'était 800, presque 900 personnes.
1: Ouais.
0: Presque 900 personnes. Là, j'espère bien atteindre les 1000.
1: Comment est-ce que vous expliquez ça, justement, l'engouement des gens à participer à une randonnée en sachant que, il y aura une récolte de fonds qui ensuite seront reversés à une noble cause?
0: Vous savez, je pense que les gens qui viennent marcher, pour cette cause-là, justement, il y a tellement de familles touchées avec cette saloperie de maladie que les gens viennent, participent et n'hésitent pas à venir nous soutenir.
1: Mmh. Dimanche 14 juin, plan d'eau de la Bernerie.
0: Oui.
1: Ça, c'est le point de départ
0: des
1: 4 marches à allure libre. Voilà. Alors, ce n'est pas une compétition. Hein.
0: Ah, pas du tout.
1: On est bien d'accord.
0: C'est allure libre. Les gens peuvent même courir s'ils veulent, il n'y a pas de problème.
1: Mmh. Oui. 4 départs pour 20 km, 11, 7 km et demi ou 5 km et demi. Ça commence à 8 heures le matin pour le premier départ, la marche de 20 km. 9 heures pour la marche de 11 km, 9h30 pour celle de 7 km et demi, et à 10 heures, c'est le départ de la dernière marche pour ces 5 km et demi. Les inscriptions se font sur place.
0: Bien ça. Mmh.
1: 6 euros. Mmh. Gratuit au moins de 16 ans, donc c'est vraiment accessible, venez en famille avec vos enfants, et la totalité des fonds récoltés seront entièrement reversés à la Ligue pour la recherche, contre le cancer.
0: C'est bien.
1: Merci beaucoup, Monsieur Guillou. On vous souhaite une très belle journée de dimanche.
0: Merci beaucoup, Jade FM, d'avoir accueilli dans leur studio.
1: Ça fait complètement partie de notre mission, vous êtes ici chez vous, soyez le bienvenu.
0: Merci beaucoup.
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0: Il est 11 h, une pause. 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
3: Vice-versa.
4: On dit vice-versa ou vice et versa?
3: Alors les deux en fait, mais pas tout à fait. Dans la première version, vice-versa s'écrit V-I-C-E, puis V-E-R-S-A.

0: On dit vice-versa ou vice et versa?
1: Alors les deux en fait, mais pas tout à fait. Dans la première version, vice-versa s'écrit V-I-C-E, puis V-E-R-S-A. Dans la deuxième version, on n'ajoute pas de E entre les deux mots, on n'ajoute pas E-T, surtout pas en fait. C'est le premier mot qui va s'écrire différemment. Il va s'écrire V-I-C-E, accent aigu. Donc on écrira vice versa, en deux mots et donc pas en trois mots.
0: Et on met un trait d'union entre les deux mots?
1: Non, il n'y a pas de trait d'union.
0: Et ça veut dire quoi?
1: Ça veut dire réciproquement, inversement. La plupart du temps, cette allocution est introduite par et. On dira et vice-versa ou et vice-versa. Exemple, elle ne m'aime pas et vice-versa. Vice-versa est une vieille locution adverbiale, c'est-à-dire un groupe de mots qui sert d'adverbe. Vous vous souvenez, les adverbes sont ces petits mots qui sont invariables. C'est une vieille locution adverbiale latine, donc qui vient du latin, que l'on pourrait traduire par à tout renverser ou la place étant tournée. À retenir, on peut donc dire ou vice-versa ou vice-versa. Les deux sont possibles.
0: Merci beaucoup.
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8: Ok, donc l'émission s'appelle Regarde ailleurs. Regarde ailleurs, c'est cette envie d'élargir son regard sur le monde à travers des rencontres que je peux faire sur les routes. Donc j'ai bien donné la parole à des voyageurs, des écrivains, des réalisateurs, tous ceux qui sont en lien avec le voyage intérieur, extérieur, le mouvement. Donc avec moi, Mehdi, là je me retrouve dans un endroit, on est quelque part dans le Beaujolais, dans un centre de yoga, Hridaya. Hier soir, tu animais une soirée de chant, de bhajan, de kirtan. On parlera un petit peu de ça dans cette émission. Mais j'ai envie de savoir qui tu es et quel est ton parcours de vie et qu'est-ce qui t'a amené à t'intéresser au yoga et à la méditation.
9: Qui je suis? C'est une grande question.
8: Je crois que c'est la question qu'on pose ici, hein, c'est ça. On me disait il y a trois piliers ici, donc voilà. Mehdi, qui es-tu? Vu que ça fait 4 ans que tu bosses dessus, peut-être que tu as une réponse.
9: La réponse traditionnelle, c'est je suis pure conscience, pure existence et pure félicité. Mais la réponse la plus personnelle, ben je suis un chercheur de vérité, hein, comme je pense toutes les personnes qui s'intéressent à la spiritualité. Et j'ai découvert Hridaya sur ma route il y a à peu près 5 ans. Hridaya, ça veut dire le cœur spirituel. Donc l'approche pour venir se déposer dans notre essence, dans la présence, c'est à travers le cœur. Et c'est ça, moi, qui m'a tout de suite touché et intéressé. C'est quelque part, cette présence, elle est amour, et de venir se déposer, goûter de plus en plus à cet amour qui est pas personnel, mais qui est universel et qui est à la source de notre être. Mais si je remonte un petit peu dans le temps.
8: Oui, on va faire ça, parce que Hridaya, on va en parler, tu y as passé 4 ans et tu y es encore, mais venons peut-être à ton enfance, voilà, à quel moment est-ce que tu as croisé le chemin de la spiritualité?
9: Mon enfance, j'ai pas grandi dans une famille où la spiritualité était très vivante. Mais j'étais plus

0: si je remonte dans l'enfance, à 20 ans, j'avais plus de parents autour. Donc il a fallu que je trouve du sens à cette vie, simplement pour continuer à vivre et pour pas abandonner. Et ce qui m'a permis de survivre à ça, c'est l'art, le théâtre, l'expression artistique. Et puis je me suis rendu compte que cette expression artistique, elle était encore au service d'un manque, d'un vide, d'une quête de sens. Donc il a fallu encore que je fasse un pas en arrière et j'ai eu l'appel de la jungle, l'appel du Pérou et des plantes médecines. Et alors que j'étais un comédien, auteur, metteur en scène parisien qui sortait 6 jours sur 7, je me suis retrouvé dans la jungle au Pérou et j'ai commencé à faire une retraite de 2 mois avec un chaman, sans vraiment savoir ce que je foutais là-bas, parce que j'avais aucune idée de ce que c'était que la spiritualité, mais juste, il y avait un appel de mon âme à aller dans la jungle.
1: Je veux bien que tu reviennes sur cette époque-là, parce qu'aujourd'hui, on en parle beaucoup, hein, des cérémonies cacao, des plantes médecines. Je trouve qu'il y a un engouement autour de ça qui arrive en Europe. Tu parles aussi de sens, cette notion de quête de sens. Et c'est vrai qu'aujourd'hui, le système ne nous nourrit plus. Hein. On est là à courir après le temps, avoir le temps de rien faire. Et beaucoup de gens font dans leur vie un switch à 80 degrés pour remettre plus de sens et de cohérence. On se retrouve souvent dans un système où on se rend compte qu'on s'est adapté. Un système adapté à des contraintes sociales ou familiales, mais sans forcément avoir pris le temps de savoir qui on était vraiment et de s'écouter. Hein. Donc cette notion de sens revient très souvent dans les interviews que je fais, où les gens me disent je suis parti en quête de sens. Toi, apparemment, c'est le Pérou, l'appel du Pérou, des plantes médecines, de l'ayahuasca. Donc, je veux bien qu'on ouvre un peu ce chapitre-là. Comment est-ce qu'on se retrouve de la banlieue parisienne dans le monde du spectacle à partir au Pérou?
0: C'est une bonne question. Moi, c'est une expérience qui m'a amené à entrer dans une écoute différente. Quand j'avais 20 ans, j'ai pris ce qu'on appelle les Hawaiian Babywood Rose. Donc, c'est des graines qui sont des effets psychédéliques. Et j'ai fait 2 voyages et qui étaient juste incroyables. Et qui m'ont ouvert à une autre manière d'être au monde, qui m'ont fait comprendre que les réalités matérielles ou les croyances matérialistes que j'avais étaient peut-être pas finales, qu'il y avait peut-être autre chose. Et à la fin d'un de ces voyages, les plantes m'ont donné, ça fait un peu perché, hein, mais bon, je pense que c'est OK ici. Les plantes m'ont dit, si tu veux travailler avec nous, tu peux, mais seulement dans notre environnement naturel, sinon tu ne vas jamais revenir. Parce que je suis très sensible à ces énergies, donc je suis resté bloqué quand même après ces voyages. Et j'ai jamais oublié ce rendez-vous. Donc les 6 années qui ont suivi, il y avait quelque chose qui m'appelait. Enfin, la graine a été déposée dans cette expérience. Elle était aussi nourrie par des livres que je lisais. Alors, par exemple, Siddhartha d'Hermanès, c'était mon livre de chevet. L'alchimiste de Paulo Coelho, quand j'avais, je crois, 10 ans, je l'ai lu et ça m'a choqué. Pour en citer quelques-uns. Mais pour moi, c'était des romans, c'était des fictions. Encore une fois, c'était de l'imaginaire. C'était pas de Je savais, enfin, il y avait mon âme qui reconnaissait qu'il y avait la possibilité d'une vie initiatique, mais ça restait des romans, tu vois. Et voilà, cette graine qui a été posée dans mon âme, dans ma conscience, dans mon cœur, quand j'avais ces 20 ans, bah, elle a fleuri quand j'avais 26 ans et que j'ai décidé de partir pour. C'était la jungle, hein. C'était pas du tout prendre des plantes ou quoi que ce soit, il fallait que j'aille dans la jungle. Il fallait que j'aille dans la jungle. J'étais obsédé par la jungle. Et puis quand j'ai pris mon billet, après j'ai fait des rencontres où certains de mes connaissances revenaient du Pérou, ils avaient travaillé avec un chaman, et du coup je leur ai demandé de me parler de leur expérience. Ils m'ont dit que c'était la chose la plus difficile qu'ils avaient jamais faite de leur vie. Et je dis, ah, en fait c'est ça que je recherche, c'est de tout arrêter, un peu comme tu disais. Quand tu fais une diète, enfin moi c'était en 2011, donc il n'y avait pas l'internet, il n'y avait pas de téléphone, il n'y avait rien quoi. J'étais dans ma petite cabane, on était trois. Et il n'y a rien à faire. Et puis le soir, il y a un chaman qui vient te voir, il fait nuit et il dit suis-moi en espagnol. Je parlais à moitié espagnol. Puis il t'amène dans une maloca et là, t'es dans le noir. Et puis il donne une boisson assez amère. Moi, j'ai fait face à des choses auxquelles je pouvais pas faire face. Hein. C'était une grande purification. Pas du tout blissful, pas du tout félicité, mais une grande purification de ma psyché, de mon cœur. Toutes les choses que je voulais pas voir, toutes les souffrances que j'avais pas intégrées. Et puis c'était juste le starting, le point d'ouverture de ma conscience à d'autres dimensions.
1: Donc toi, quand t'es parti au Pérou, c'était vraiment pour vivre l'expérience de la jungle, et c'est là-bas où tu rencontres ce chaman et tu découvres

0: aussi l'existence de cette plante ou de cette association de deux plantes, hein, l'ayahuasca, qui est une liane et une racine, je crois, c'est ça. Et donc, raconte-nous un peu cette histoire-là, cette expérience-là. Et qu'est-ce qui se passe? Est-ce que c'est quelque chose qui est de l'ordre de l'hallucination? Est-ce que c'est quelque chose qui est de l'ordre de connecter à d'autres mondes? Comment est-ce que tu expliquerais ce que c'est que l'ayahuasca à quelqu'un qui n'en a jamais entendu parler?
1: C'est un des plus grands cadeaux que la Terre peut offrir aux êtres conscients, aux êtres humains, dans le sens où c'est un révélateur de la conscience. C'est une médecine d'abord. C'est pas une drogue, hein, c'est une médecine. La différence entre une drogue et une médecine, une drogue, on va dire que ça nous permet d'échapper à la réalité. La médecine, elle nous amène à rencontrer la réalité dans toutes ses facettes, dans toutes ses dimensions. Et l'ayahuasca, elle est différente pour chacun et chacune en fonction de notre parcours de vie et de nos sensibilités. Moi, ce qu'elle m'a amené, c'est de mettre mes ombres en face de moi pour que je puisse les voir. Et puis après, elle m'a montré un chemin de paix avec ces ombres, un chemin d'amour, et d'essayer de me réconcilier avec toutes ces parties de moi-même. Mais ça s'est pas fait juste dans une dimension psychologique, comme on pourrait le faire en thérapie, parce que je les voyais comme je te vois ici, où je revoyageais dans des souvenirs, où il fallait que je fasse un travail particulier dans ces souvenirs. Donc elle m'a permis de faire de la place. Elle m'a permis de faire de la place en intégrant toutes ces parts d'ombre. Et puis aussi elle m'a montré que l'amour est une énergie universelle. Moi, à cette époque, l'amour, j'aimais mes amis, mes partenaires ou ma famille, mais je savais pas que je pouvais t'aimer alors que je te connais pas, aimer le chant des oiseaux, que simplement l'amour ça nous traverse, l'amour c'est aussi notre essence. Donc elle m'a montré ça, que l'amour c'est pas personnel, ça nous traverse et que c'est au final c'est ça qui guérit, c'est l'amour qui guérit.

0: Donc tu te retrouves au Pérou dans cette maloca à prendre l'ayahuasca et après qu'est-ce qui se passe? Est-ce que tu vas y rester? Donc tu parles aussi de diète, hein, parce qu'il y a toute une préparation qui est mise en place, et pas on arrive et on boit la plante, il y a quand même quelque chose. Voilà, tu parles un peu de cette préparation-là et de ce qui se passe après.
1: Ben après, en fonction des sensibilités de chacun, soit vous pouvez vous intégrer rapidement votre expérience et puis vous retrouvez une réalité un peu plus ordinaire, ou soit vous restez un peu ouvert et vous êtes dans cet entre-deux. Et moi, c'était le cas. C'était tellement fort que voilà, même sans prendre la plante, j'étais dans ces mondes intermédiaires. Donc je suis resté un mois de plus, simplement pour intégrer. Et puis après, c'était un voyage de 6 mois, donc pendant les 4 mois qui ont suivi, j'étais juste dans la nature à méditer, en fait. J'ai après aussi la possibilité d'être en silence, de voir qu'il pouvait y avoir de l'espace entre les pensées. C'est là où j'ai commencé à lire mes premiers livres spirituels, comme Le pouvoir du moment présent, par exemple, qui m'a beaucoup touché. Donc après, c'était un temps d'extrême sensibilité à tout mon environnement. Par exemple, j'étais à moitié alcoolique, je mangeais de la viande, j'avais jamais réfléchi au fait d'être végétarien, je suis revenu, j'étais vegan, je buvais plus d'alcool. J'étais comédien, auteur, metteur en scène, j'ai tout arrêté quand j'étais là-bas, j'ai voulu repartir de zéro. Et voilà, ça s'est fait dans ces 6 mois. Graduellement, mais en même temps de manière assez intense. Et c'était, ce qu'on appelle aussi dans la chrétienté la via purgativa, c'est le moment où on purifie. Le moment où il fallait que je me désintoxique, c'est comme ça qu'on dit. Donc voilà, que j'enlève, en fait, que je fasse de la place. Donc j'ai enlevé beaucoup de choses, et c'est vraiment pas une fin en soi, hein, parce que après je suis revenu à Paris et 6 mois plus tard, et j'étais complètement paumé, mes amis me prenaient pour un fou, c'était difficile. On avait une vie sociale dans les bars, je ne vivais plus, donc c'était vraiment une période compliquée. Mais ça m'a permis au moins de revenir dans un espace d'écoute. C'est comme si j'étais une bille lancée en mouvement dans la vie depuis que je sais pas, quand on a 15 ans, on lui dit qu'est-ce que tu veux faire dans la vie, je veux être comédien, et puis il y avait cette ligne qui s'est tracée dans les 10 années qui ont suivi, et là j'ai décidé de tout arrêter et de ne rien faire. Et quand on me demandait qu'est-ce que tu veux faire, je disais rien. Je dis, on peut pas rien faire. Je dis si, on peut rien faire. Et je voulais juste écouter ce que la vie voulait vivre à travers moi.
0: Mais là, c'est dur parce que du coup, tu marches à contresens de la marche du monde, hein, où tout le monde justement ne veut rien faire, alors qu'on est là à te dire, effectivement, première question qu'on pose, c'est tu fais quoi dans la vie? On est quand même une société qui s'affaire, qui s'agite dans toutes les directions. Donc, comment est-ce que toi, tu vis ce décalage à ton retour du Pérou? C'est pas simple de se réintégrer dans un système qui finalement ne nous correspond plus vraiment.
1: Non, c'est pas simple du tout, et je me suis plus désintégré que intégré dans ce système. Non, c'était un moment difficile. C'était un moment difficile parce que je voyais la difficulté de rester en lien avec mes amis pour qui l'alcool était un des moyens du lien, et de pas vouloir faire table rase du passé. Je voulais rester en lien parce que c'est des gens que j'aime, c'est des gens qui m'aiment. Donc comment on fait pour prendre soin des expériences que j'ai eues? Et en même temps, ne pas renier mon passé, ce qui m'a amené à ces expériences. Donc, il y a eu des mois et des mois, même presque des années, hein, où il y a eu une friction entre le Mehdi spirituel et puis le Mehdi... Enfin, on est tous spirituels, hein, mais celui avant ces expériences-là. Après, j'ai créé une nouvelle communauté à Paris. J'ai commencé à rencontrer des nouvelles personnes qui avaient des aspirations similaires. Mais il faut prendre soin de ça. Il faut prendre soin de ce rien, de ce silence, même s'il est très inconfortable, parce que généralement, en tout cas pour moi, quand je commençais ma vie spirituelle, j'avais l'impression que j'avais tout compris au bout de 6 mois. Donc ça aussi, il faut laisser aller. Et j'ai quand même, à un moment, j'ai eu besoin de me réintégrer, donc de rentrer un peu dans le service au monde. Donc j'ai commencé à travailler, j'ai eu un CDD à la Fondation Louis Vuitton, j'étais à la boutique de musée, je serais avec une bande de potes, c'était magnifique, et c'était parfait parce qu'il fallait un moment que je me remette en mouvement, que j'ai un cadre, un emploi du temps. Alors on m'a proposé un CDI, j'ai dit je peux pas travailler plus de 3 jours par semaine. Donc j'ai négocié des conditions qui ont fait que ça a duré 2 ans. Et c'était 2 ans qui m'ont permis d'intégrer cette expérience de la jungle avant de repartir en voyage. Mais il m'a fallu 7 ans pour intégrer ces 6 mois de voyage en Amérique latine. une fois que je suis revenu aussi pour continuer, forcément il y a l'appel de repartir parce que j'arrive à Paris, c'est hyper inconfortable. J'ai aucun repère, je me sens complètement perdu. Donc je vois la partie en moi qui veut fuir, fuir cette réalité, fuir d'associer, de réintégrer la vie à Paris et la sensibilité qui s'était éveillée en moi. Et puis une personne que j'ai rencontrée, qui est devenue une amie après, m'a dit que si je repartais avec ces peurs, j'allais les trimballer partout avec moi. Il fallait que je fasse la paix avec Paris avant de pouvoir voyager à nouveau. Ça m'a pris 7 ans. Au bout de 7 ans, j'étais très heureux à Paris. Je faisais ma danse, danse médecine, danse consciente. J'avais une communauté super. J'y vais à côté des buts de Chaumont. Et le moment où j'étais bien, les portes du voyage se sont réouvertes et on m'a dit « Ok, maintenant, tu peux voyager à nouveau. »
0: Qui c'est qui te l'a dit? C'est les plantes aussi qui t'ont parlé?
1: Non, non, plus de plantes pendant 7 ans. Non, non, il a vraiment fallu un long temps de, ouais, d'intégration. Donc non, c'est l'écoute, hein, l'écoute subtile, l'écoute du cœur, la méditation, l'intuition en fait, hein, juste de vivre depuis cet espace d'intuition. Où, voilà, vous pensez, j'aimerais bien aller en Inde, c'est fermé, en Asie c'est fermé, et puis à un moment vous pensez à l'Inde et votre cœur se met à s'emballer, et vous voyez que tout est ouvert. Donc j'ai dit ok, c'est le moment de démissionner.
0: Et donc tu démissionnes de ton boulot chez Louis Vuitton pour partir en Inde, c'est ça?
1: D'abord en Thaïlande et puis en Inde, ouais. Et c'est là où j'ai commencé ma pratique du yoga, de la méditation. Et voilà, j'avais l'appel, je sentais qu'il y avait quelque chose dans le yoga qui m'appelait depuis les profondeurs. J'avais pas vraiment envie de pratiquer une fois par semaine à Paris, j'avais envie de... J'ai jamais pratiqué, hein. C'est toujours un peu étrange comment le temps fonctionne. Je sentais que je voulais déjà y consacrer ma vie. Donc je suis parti faire des retraites de yoga et de méditation en Asie.
0: Donc en Thaïlande, tu arrives où? Tu arrives à Koh Phangan?
1: Voilà, j'arrive à Koh Phangan, Agama avant le crash de cette école, qui avait beaucoup d'ombre, hein, ça c'était assez évident, mais qui avait un enseignement aussi sur le yoga de qualité. Et des retraites de Theravada, bouddhiste aussi en Thaïlande. C'est là où j'entends aussi parler de Hridaya, où j'apprends que Hridaya ouvre une école en France, donc j'étais assez content. Et voilà, Rishikesh, Dharamsala, Varanasi, voilà, je visite quelques endroits sacrés de l'Inde. Et puis surtout, je commence une sadhana, je commence de ce qu'on appelle tapasya, d'avoir une pratique régulière de yoga, de la méditation, à lire les textes sacrés et de venir, ouais, venir m'interroger, goûter, sentir qu'est-ce que c'est que ce yoga.
0: Donc avant de parler de la suite de Hridaya, tu me parles de Agama et de Koh Phangan. Je veux bien que tu reviennes un petit peu sur ce qui se passe sur cette île dans le golfe de Thaïlande à Koh Phangan, parce qu'on entend parler des full moon, hein, des soirées full moon, mais il y a une autre partie de l'île où il y a un côté beaucoup plus développement personnel, spiritualité, vegan, yoga. Donc j'ai l'impression qu'il y a beaucoup de voyageurs, de Français qui se retrouvent là-bas à Koh Phangan pour apprendre, découvrir plein de choses, notamment autour du yoga, du tantra et de la spiritualité.
1: Oui, c'est une île qui est magnifique. C'est une île qui a été, j'ai pas envie de dire des bêtises, je suis pas historien, mais en tout cas la légende qu'on entend là-bas, c'est des moines bouddhistes qui, il y a un roi de Thaïlande qui venait passer du temps, des moines bouddhistes qui sont posés parce qu'il y a beaucoup de cristaux de quartz rose dans les fondations de Koh Phangan. Donc on dit que c'est un vortex énergétique, c'est un lieu d'énergie, de healing, un lieu aussi propice à la guérison du féminin. Donc naturellement, ces espaces où il y a des énergies particulières, ça vient attirer des chercheurs. Et il y a une école qui s'appelle Agama Yoga, qui est malheureusement connue pour un grand scandale qui a éclaté. Toujours est-il qu'il y a peut-être 20 ans, ils ont commencé cette école qui est devenue une des plus grandes écoles de tantra. Et bien sûr, ça a attiré beaucoup de chercheurs spirituels et du coup, d'autres centres se sont ouverts, des lieux de méditation, des restaurants, tout ce qui est avec une communauté de chercheurs spirituels. Aujourd'hui, je suis pas allé depuis 10 ans, mais en tout cas, je sais que c'est un lieu où, effectivement, comme tu disais, dans le sud de l'île, il y a les full moon parties où les gens se défoncent la tête pour oublier. Et un peu plus vers le cœur de l'île, vers Sri Thanu, il y a beaucoup de chercheurs spirituels, de kirtan, de bhajan, et comme dans tous ces lieux qui deviennent un peu un hub de la spiritualité des digital nomades, il y a souvent un peu le pire et le meilleur. Mais en tout cas, c'est un endroit où on peut rencontrer beaucoup de guérison et de belles choses.
0: Donc à ce moment-là, tu mets le théâtre et les arts complètement de côté. Là, c'est vraiment maintenant ton parcours personnel et spirituel qui prédomine.
1: Complètement. Juste avant de commencer cette diète, j'avais écrit une phrase sur mon carnet, c'était « J'ai consacré toute ma vie à l'art, enfin toute ma vie en tout cas, les 10 dernières années. Tout ce que je faisais, en plus en tant que comédien, on a un peu dissocié parce qu'on... Tout ce qu'on sent, on le répertorie pour potentiellement le jouer ou quand on écrit pour comment je me sens là, comment je peux le transformer en art. Comment... Donc l'art, c'était vraiment le centre de toutes mes expériences. Et puis j'ai décidé de mettre ma vie au centre en fait, de mettre ce qui suis-je. Je ne savais même pas qui était ce gars qui écrivait des pièces de théâtre. J'étais, c'est qui, c'est quoi ce truc, c'est quoi cette vie? Et du coup, pour ça, il a fallu mettre l'art de côté et puis mettre ce qui suis-je au centre.
0: Qui suis-je? Donc voilà, tu te retrouves à Copenhague, tu entends parler de Ridaya, c'est ça, un centre qui ouvre en Europe. Donc quelle est la suite après la Thaïlande? J'entends que tu pars en Inde, tu parles de sadhana, je veux bien que tu me parles aussi de ce que c'est qu'une sadhana, c'est là-bas où tu découvres peut-être les kirtans, les bhajans, je sais pas. Donc voilà, avant le retour en France, parle-nous de la partie ou du chapitre Inde.
1: À l'Inde. L'Inde, c'est la. Enfin, moi, ce qui me vient, c'est ma mère spirituelle. C'est une mère qui m'accueille toujours avec des bras grands, grands ouverts, avec un amour incroyable et qui me fait toujours partir avec un grand coup de pied aux fesses. Ce que je découvre à l'Inde, c'est tout à coup, il y a une profondeur, une vie qui est consacrée pour les sadhus, pour certaines personnes à cette quête spirituelle. C'est comme si tout à coup ma démarche spirituelle devient sérieuse. Je me rends compte que voilà, Copenhague, c'est magnifique, c'est bien, on va au bord de la plage, on médite, on chante, on est content. Et tout à coup, en tout cas moi, je me suis assis devant le Gange à Rishikesh et je voulais partir en courant face à l'énergie spirituelle qui était là, à la présence qui irradiait depuis les montagnes. Et tout à coup, c'est comme si ouais, c'est comme si je suis rentré en spiritualité ou de manière beaucoup plus consciente et sérieuse. Et puis aussi de voir, il n'y a pas de chemin, en même temps il y a un chemin, mais de voir voilà, qu'est-ce que c'est que des vies consacrées à ça. Moi, je suis assez intense dans ma personnalité, donc l'Inde, ça m'a complètement cramé parce que voilà, je pratique toute la journée, je sais pas trop comment trouver le juste milieu. Mais l'Inde m'a rendu humble, en tout cas, contribue à me rendre humble. J'étais encore peut-être il y a 2 ans et je suis allé à Tiruvannamalai pour rendre hommage à Ramana Maharshi, qui est une figure essentielle de Ridaya. Et voilà, j'ai l'impression que je pourrais rester 3 mois, mais au final, au bout d'un mois et demi, je peux plus parce que c'est tellement intense pour mon âme. C'est tellement intense pour mon âme. Donc l'Inde, j'y retourne tous les 2, 3 ans pour faire des pratiques intenses et pour me nourrir de cette énergie spirituelle qui est juste incroyable.

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2: Et la jungle et le Pérou et les plantes médecines, du coup, c'est vraiment complètement derrière toi? Ou est-ce que tu fais un pont entre la spiritualité indienne et ce qu'on retrouve dans les forêts amazoniennes?
3: Non, c'est plus derrière moi et en moi. Pour l'instant, c'est pas intégré avec ce que j'ai développé ces dernières années. L'ayahuasca, c'est, enfin, je peux en pleurer hein, si je me pose vraiment dans l'espace de mon cœur où je peux sentir la médecine que j'ai reçue. Donc, il y a une gratitude éternelle, incroyable. Mais il y a eu la volonté d'être autonome en fait, de simplement de s'asseoir en silence et d'écouter. C'est un peu revenu dans ma vie il y a 2 ans. Avec le Santo Daime, une autre tradition où on chante quand on prend la plante, donc il y a un autre focus. On chante des kirtans avec l'ayahuasca, ce qui est assez incroyable. Mais c'est un autre pointeur. Là, je lui demande de m'apprendre à prier, parce que c'est la prière, moi, qui est maintenant au centre de ma vie. Mais c'est vraiment très, très sporadique et en soutien, mais voilà, c'est plus du tout le centre de ma sadhana, donc de ma pratique spirituelle.
2: Avant, tu parlais de quête spirituelle. Qu'est-ce que c'est pour toi qu'une quête spirituelle? Et pourquoi est-ce que c'est important pour toi?
3: Une quête spirituelle, pour moi, c'est juste une quête de sens. Ce corps nous est offert, cette vie nous est offerte, et qu'est-ce qu'on fait avec ce cadeau de la vie? Et au final, ma question, moi, c'est plus du tout de l'ordre de la quête. Hein, aujourd'hui, c'est de comment je peux servir. Comment je peux servir cette vie? Comment je peux servir... Je vais utiliser un grand mot, peut-être qu'on l'utilise pas trop en radio, mais Dieu. J'ai mis des années avant de me réconcilier avec ce mot, mais maintenant c'est un mot qui me touche, parce que pour moi la vie c'est ça, c'est l'expression de cet amour divin. Et ma quête, si tu veux, elle a été résolue dans cette question: comment je peux servir? Je cherche rien en fait, si ce n'est d'être au service. Et pour être au service, il faut que je sois vide, parce que sinon c'est Mehdi qui sert Mehdi. Donc ma pratique spirituelle, elle m'aide à devenir de plus en plus transparent pour être à l'écoute de ce que la vie veut faire de moi.
2: Alors cette notion d'être au service, c'est hyper intéressant. Toi, tu es familiarisé avec ça, hein, parce que tu as passé du temps en Inde. Là-bas, on fait du seva, c'est quelque chose de très fréquent, hein, d'être au service d'eux. En Asie aussi, à travers le bouddhisme, tous les moines ou tous les enfants passent par le temps pour être au service d'eux. Mais cette notion de service, c'est quelque chose qui est peu ou mal compris ici en Europe. Qu'est-ce que tu entends par être au service? Qu'est-ce que ça veut dire? Et qu'est-ce que ça provoque en toi?
3: C'est une belle question. Juste pour faire un pont avec ce lieu, Hridaya Yoga, c'est un lieu qui est tenu par des karma yogis. Donc, karma yogi, c'est exactement ce que tu disais. C'est le yoga de l'action désintéressée. Donc, on offre les fruits de nos actions au cœur spirituel. Mais ça veut dire qu'on est tous bénévoles. C'est un peu comme on pourrait dire des bénévoles, seulement il y a cette dimension d'offrir son service à quelque chose qui est plus grand que nous. Donc c'est là, moi, j'ai appris ce que c'était que le service en étant à Hridaya. C'est très inconfortable au début, parce qu'on a l'habitude de vivre notre vie depuis le jeu, depuis qu'est-ce que je veux, qu'est-ce que je désire. Et vous arrivez dans un environnement, vous choisissez pas ce que vous faites, vous choisissez pas le service dans lequel vous allez servir. Moi, j'étais en cuisine pendant 1 an, je sais pas cuisiner. Vous choisissez pas ce que vous mangez, vous choisissez pas à quelle heure vous vous levez, vous choisissez rien, vous choisissez pas, en fait. Et au début, ça crée une friction, parce que bien sûr, on a envie de choisir, on a envie de suivre nos désirs, et tout à coup, on est pris dans un courant qui est bien plus grand que soi. Donc, il y a une bataille intérieure. Mais le moment où moi, je me suis abandonné à ce courant, ben, je me suis rendu compte qu'il y a une joie immense de simplement offrir mes énergies à quelque chose qui est plus grand que moi. Donc, il y a cette école, mais peu importe, hein, c'est pas pour parler de Hridaya. Le service, c'est d'offrir son énergie de vie, sa vie, à quelque chose qui est plus grand que soi. Donc ça peut être l'écologie, ça peut être n'importe quelle chose qui fait vibrer notre âme. J'aime bien prendre cette image, vous voyez les mandalas, ces figures géométriques où il y a soit un bindu au centre, il y a un centre, et puis imaginez comme un grand cercle tout autour, et on nous a appris à vivre notre vie depuis ce centre. Hein, c'est qu'est-ce que tu veux, c'est moi, je, moi, je, moi, je. Et qu'est-ce que ce serait si on vit notre vie depuis la périphérie, et puis au centre on met la vie elle-même? On met ce qui nous touche le plus, on met la terre, on met l'amour, on met l'art, on met... Et puis on est au service de ça. Et Et pour moi, faire ce pas de côté, qu'on entend aussi beaucoup dans le soufisme, la joie, c'est juste faire ce pas de côté. Ça permet de goûter à une joie qui est pas personnelle, une joie qui est beaucoup plus stable et ancrée. Parce qu'on vit plus sa vie selon nos propres désirs, projections, mais on essaye de vivre une vie qui a du sens et qui est offerte.
2: Et comment sortir de ce moi-je, parce qu'effectivement tout est fait pour qu'on se construise autour d'une identité, autour de notre ego.
3: Je pense que c'est la question de la joie, la question de est-ce que je suis heureux. Et si on se rend compte qu'en ayant fait, avec ce conditionnement, on arrive à être pleinement épanoui, heureux et avoir une vie formidable et riche, y a rien à changer.
2: Mehdi, merci, merci à toi.
3: Merci à toi.
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0: Jade FM est allée à la rencontre des collégiens du collège Joséphine Becker à Chaumont-Ré grâce à la participation active de Claire Lepage, leur CPE. Claire, est-ce que tu peux nous en dire un peu plus sur ce projet ?
1: Moi, depuis l'année dernière, j'avais réfléchi, j'avais envie de faire, donc avec Madame Fleuriot, qui est aussi membre du CVC, j'avais envie de faire un truc autour des femmes. Donc j'étais partie sur faire une semaine sur les droits des femmes. Et puis, il y a eu une rencontre grâce à Laetitia Danard et Karine Trottier. Donc il y a eu une réunion un petit peu d'information qui faisait se rencontrer tous les acteurs du territoire autour de la question de la santé des femmes. Moi, j'ai tout de suite accroché à cette thématique-là, et en fait, en écoutant les intervenants, je me suis dit, tiens, pourquoi pas la radio, c'est assez intéressant, les élèves font pas forcément ça tous les jours, donc j'ai pris contact avec Madame Rabuteau. Au départ, on ne savait pas trop quelle thématique choisir, et en fait, on est allé assez vite sur les menstruations. Ça parlait beaucoup aux élèves, et on a décidé de consulter tous les élèves du collège, et à partir de ça, d'essayer de créer quelque chose.
0: Nous allons écouter 4 sketchs qui ont été rédigés et joués par les élèves du CVC sur donc ce sujet des menstruations. Et ensuite, Claire nous expliquera comment s'est construit ce projet.
1: Les menstruations, les règles, les ragnagnas, les Anglais qui débarquent, autant de mots, de noms, d'expressions qui désignent un phénomène naturel. Beaucoup de mythes et légendes sont associés à ce phénomène. Pendant cette période, il faudrait éviter de croiser un requin. Les femmes sont considérées comme des pestiférées. Son contact pouvant provoquer malheur et malédiction. Le lait maternel fut considéré comme du sang non écoulé, devenant mortel pour les bébés. Faire l'amour pendant les règles comportait un risque de donner naissance à un enfant roux, mal considéré à l'époque médiévale. Ce sujet concerne tout le monde, les adultes, les adolescents, les adolescentes, les hommes, les femmes, les filles, toutes générations confondues. C'est ce que nous allons vous montrer. Laissez-vous porter par les voix des élèves du CVC.
2: Dans cette scénette, le petit copain de Célia demande conseil à sa sœur.
3: Chloé ?
4: Quoi ?
3: Je peux te poser une question ?
4: T'as fait quoi ?
3: Rien, mais c'est juste que ma petite copine, Célia, elle a ses règles et je sais pas quoi faire.
4: Mais t'as pas un truc à l'école pour ça ?
3: Non, c'est que les filles. Nous, on nous explique rien.
4: Bon, assieds-toi, je vais t'expliquer. En gros, les règles, c'est du sang qui coule de notre utérus. Ce sang, c'est l'espèce de coussin qui est censé accueillir le bébé. Mais s'il arrive pas, ce coussin, il tombe. Donc c'est le sang qui coule.
3: Mais ça fait mal ?
4: Ça dépend des femmes. Moi, par exemple, ça me fait mal, mais pas au point d'être handicapant.
3: Du coup, je dois faire quoi pour l'aider ?
4: Je peux lui donner une bouillotte, être gentil et patient. Et lui faire des câlins.
3: Pourquoi lui faire des câlins ?
4: Parce que c'est un moment pas facile. Faut nous aider. Dis-toi que tu es dans la même équipe qu'elle. Maintenant, ferme la porte.
2: Célia, inquiète, demande conseil à ses amis.
5: Les filles, je sors des toilettes. Je crois que j'ai mes règles, j'ai du sang.
6: Ah ouais ? Et ça va ? Ça fait mal ?
5: Je sais pas, je dois faire quoi ?
7: T'inquiète, ça va aller, c'est normal à notre âge. Moi, je les ai depuis 1 an. Et ça fait mal pour moi. Mais tu vas t'habituer et ça se trouve, si tu as de la chance, tu auras même pas mal.
5: Ok, merci, mais faut que je le dise à mes parents. Mais comment ?
6: Tu dis, je sais pas, coucou papa, coucou maman, j'ai mes règles.
5: Ah, mais c'est super gênant !

0: Ok, ok. Et tu penses que tu pourras m'en donner une, s'il te plaît?
1: J'en ai pas, désolée, mais tu peux demander à n'importe quelle fille. La plupart en ont sur elles et on est assez solidaires sur ce point. Sinon, il y en a à disposition dans les toilettes dans la plupart des établissements.
0: Merci beaucoup, vous êtes super.
2: Si tu veux, on peut t'accompagner aux toilettes.
0: Oui, s'il te plaît, ça serait cool.
2: Célia, attention, t'as une tasse.
0: Ah non, arrête.
1: Non, t'inquiète, c'est une blague. Y a rien. Mais s'il y a quelque chose, on te le dira et on t'aidera.
3: Pendant le cours de sport, Célia a mal au ventre. Théo ne comprend pas ce qui se passe.
4: Qu'est-ce qui se passe avec Célia, l'INSEE? Pourquoi tout le monde va la voir?
5: Tu n'as pas suivi l'histoire?
4: Non, je vais avec mes potes. Je sais pas ce qui se passe.
5: Viens, je vais t'expliquer. En gros, il y a du sang qui coule de son utérus, de notre utérus.
4: Quoi? Mais c'est dégueu!
5: Peut-être, mais c'est comme ça que ça se passe.
4: Et ça fait mal?
5: Ça dépend.
4: Et elle, est-ce qu'elle a mal?
5: Je suppose que oui.
4: Mais elle a mal au...
5: Au ventre, t'as pas écouté ce que je t'ai dit?
4: Si, mais j'avais un doute.
3: Les adultes sont-ils réellement plus informés que les adolescents?
6: Julie et Delphine se trouvent dans une salle de pause, café. Ils discutent.
7: Qu'est-ce qui ne va pas, Delphine? Tu as pas l'air dans ton assiette.
8: Non, ça va pas fort. J'ai du retard. Je m'inquiète. Je suis pas prête. Je crois que j'ai pas été hyper réglo sur ma prise de pilule.
7: Ah, les règles, quand on les a, on se tord de douleur. Et quand on ne les a pas, on se tord d'inquiétude. T'es en retard de combien?
8: Environ une semaine. Je n'ose pas aller en pharmacie acheter un test de grossesse.
7: Tu es peut-être plus stressée en ce moment, ce qui expliquerait ton retard. Je suis sûre qu'il n'y a pas à s'inquiéter. Moi, ça m'arrive souvent. Mes cycles se dérèglent parfois en fonction des aléas du quotidien. J'ai aussi eu des périodes où je n'ai plus du tout eu mes règles. Et je n'étais pas enceinte.
8: Oui, mais imagine si je suis enceinte. Je suis pas prête.
7: Alors, dans ce cas-là, il vaut vraiment mieux que tu ailles acheter un test. Au moins, tu serais tranquillisée.
6: Juliette entre dans la pièce. Elle semble bien pâle.
7: Alors Juliette, tu m'as l'air bien pâle. Qu'est-ce qui t'arrive?
9: Premier jour de règles, c'est juste atroce. Je viens faire réchauffer ma bouillotte. Pardon Delphine. Allez, je mets sur 30 secondes, ça devrait suffire. Ça se contracte, j'ai l'impression qu'une boule se forme dans mon ventre. Il n'y a que la bouillotte qui me soulage.
7: Ah mince, tu en as parlé à un médecin? J'ai une copine, ils ont fini par lui diagnostiquer de l'endométriose après 7 ans d'errance médicale. Tu te rends compte? Elle avait des douleurs atroces à chaque fois. Je trouve ça dingue au 21e siècle de mettre 7 ans pour diagnostiquer un truc pareil.
9: J'en ai jamais parlé à un médecin. C'est tellement habituel pour moi. De toute façon, je suis pas sûre qu'ils prennent ça au sérieux.
6: Thierry entre dans la pièce.
10: Alors les filles, ça gaze? Je viens me faire un café.
11: Bof.
10: Bon, pourquoi bof?
8: J'ai du retard.
9: J'ai très mal au ventre à cause de mes règles.
10: Du retard pour le boulot? Ah ouais, des douleurs, je vois, ouais.
11: Non, je crois pas.
8: Non, mes règles qui n'arrivent pas. J'ai peur d'être enceinte.
10: Ah d'accord. Je vais en profiter, tiens. J'ai ma fille qui entre en cinquième, là, Célia. Elle commence à me poser des questions et je suis un peu embêté. Comprenez, avec la garde alternée, je dois gérer des trucs de fille. Je sais pas trop comment lui expliquer comment ça fonctionne. Je suis moi-même pas sûr de bien comprendre.
7: Étonnant. Alors déjà, ce ne sont pas, comme tu dis, des trucs de filles. Ça s'appelle les règles, ou les menstruations, si tu préfères.
10: Ah oui, les menstruations. J'ai déjà dû entendre ce terme quelque part.
8: Les menstruations, ce sont des pertes de sang, à peu près tous les 28 jours. Mais ça peut varier en fonction des femmes.
7: C'est l'endomètre qui tombe lorsqu'il n'y a pas d'ovule fécondé qui s'attache.
9: Au moment de l'expulsion de l'endomètre, la paroi utérine se contracte. Et ça peut créer des douleurs plus ou moins fortes. Certaines femmes n'en ont jamais.
10: Oula, ça doit être horrible, mais du coup, vous faites comment?
9: Moi, je sors jamais sans ma copine la bouillotte.
7: Tu sais qu'il y a des pays où existent des congés menstruels?
10: Ah ouais, à ce point?
7: Et oui, certaines femmes sont mieux loties que d'autres, mais globalement, c'est un passage pas super sympathique. Et heureusement, il y a des pays qui prennent ça en compte.
8: Pour en revenir à ta fille, rassure-la, dis-lui que c'est naturel, qu'il n'y a pas de honte, et surtout qu'elle ait toujours sur elle une protection hygiénique, ou plusieurs. Au début, les cycles peuvent être très irréguliers, et les règles peuvent arriver n'importe quand.
10: D'accord, attendez, je vais noter ça. Bouillotte, protection hygiénique, naturelle, pas de honte.
7: Alors Claire, comment êtes-vous passée de cette idée de parler des menstruations à ces sketchs que nous venons d'entendre?
9: Le conseil de vie collégienne, c'est une instance dont les membres sont élus.

0: Donc elle est essentiellement composée d'élèves, de parents d'élèves et de moi la CPE, aussi de Monsieur Danquin, le chef d'établissement. Et en fait, c'est une instance qui fait vivre un petit peu l'établissement, qui organise des temps festifs, qui peut être aussi concertée sur les temps scolaires, sur l'organisation des temps scolaires. Voilà, il y a plein de choses qui peuvent être faites dans le cadre du CVC, mais en gros, ça sert un petit peu à faire vivre l'établissement et à prendre en compte la parole des élèves. Donc, on a beaucoup travaillé sur cette question-là, et puis on en est venu à ce projet-là.
1: Donc vous avez mis une boîte comme une boîte à idées au milieu du collège. Pendant 3 semaines, les jeunes du collège pouvaient venir déposer tout ce qu'ils pensaient, en fait, garçons et filles d'ailleurs, sur les menstruations.
0: Oui, voilà. On a, l'urne, j'ai dû la laisser, 2-3 semaines, pour laisser le temps un petit peu aux élèves d'oser venir et d'écrire quelque chose. On leur a demandé l'anonymat, on leur a demandé uniquement de mettre leur genre, parce qu'on voulait qu'ils soient assez à l'aise pour exprimer ce qu'ils avaient envie d'exprimer. Et du coup, j'ai pas été déçue. Il y a eu plein de choses, mais du coup c'est intéressant, en fait c'est très intéressant parce que du coup ils se sont lâchés et du coup on a pu avoir un peu
1: de la matière en fait pour construire quelque chose derrière, c'est ça?
0: Ouais, c'est ça, de la matière, et pas seulement que de la matière, que du blabla, c'est-à-dire du truc très très sincère, assez honnête, et du coup c'était très très intéressant, et donc on avait beaucoup de matière. Et en fait, ce qui nous a marqué dans ce qu'on a relevé, c'était que pourtant c'est un sujet qui a l'air d'être assez diffusé sur les réseaux sociaux, à l'école, dans l'éducation, etc. Et pourtant, les élèves ont l'air d'être assez ignorants, en fait, de certaines choses. Donc, on s'est dit que dans ce qu'on allait construire, on allait rappeler certaines bases, quoi. Qu'est-ce que c'est que les menstruations, le lien avec la procréation, qu'est-ce que c'est que l'aménorrhée, le fait de pas avoir ses règles, etc. Et le quotidien aussi, le vécu des femmes, la douleur, la honte, la peur des tâches, etc. C'est quelque chose qui est quand même revenu beaucoup. Ils sont un peu honteux, qu'on met pas forcément en avant. Et que là, je trouvais ça intéressant, justement, d'accéder un peu à l'intime du quotidien des jeunes filles, des adolescentes et des femmes. En parler, en fait, publiquement, mettre ça à jour. Et que aussi les garçons et d'autres soient au courant de ça. Et que même les filles entre elles se disent, en fait, c'est normal, en fait. Enfin, c'est normal, oui, c'est normal, il n'y a pas de honte à avoir. Et puis voilà.
1: Et du coup, avec tous ces papiers, les élèves du conseil ont donc construit des dialogues.
0: Exactement. C'était assez intéressant à construire, et puis surtout, que ce soit construit par les élèves eux-mêmes, et d'avoir cette espèce d'honnêteté dans les échanges, etc., et que ça puisse être couché sur papier et ensuite après radiodiffusé, c'était assez intéressant. Et puis nous, adultes aussi, on s'est prêté au jeu, on a fait le dialogue version adulte, et c'est là où c'est intéressant parce qu'on a pu voir le décalage un petit peu entre les adultes et les adolescents.
1: Merci beaucoup Claire, et puis je remercie également cette maman d'élève qui a participé à toutes ces réunions. Est-ce que vous pouvez juste me rappeler votre nom?
2: Bénédicte.
1: Merci Bénédicte d'avoir participé. Pour moi, c'était vraiment très intéressant, et j'espère qu'on aura l'occasion à Jade FM d'entendre à nouveau, une autre fois, l'année prochaine peut-être, les élèves de Joséphine Becker. Merci, au revoir.
0: Merci.
3: On participait à ce podcast Léna, Sarah, Camille, Aïdan, Milan, Elena, Agathe, Thaïs et Camille.
1: Un grand merci à vous les élèves du CVC d'avoir participé à ce podcast. Un grand merci à tous les élèves du collège qui ont déposé un mot, une remarque sur les menstruations dans la boîte. Un grand merci également à Bénédicte, maman d'élève qui a aidé et qui siège au CVC. Un grand merci à Claire Lepage, sans qui ce projet n'aurait pas eu lieu. Et un grand merci à Monsieur Danquin, le principal du collège. À bientôt.

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0: à tous et bienvenue dans Radiovision, le concours de chansons de Radio G, Jade FM et Radiovision.fr. Une nouvelle soirée musicale et éclectique commence. Et au bout du suspense, un seul nom, celui du grand vainqueur de Radiovision 2026, choisi parmi les 16 finalistes pour vivre ce show avec moi. Et bien une voix que vous connaissez bien, bonsoir Sonia.
1: Bonsoir à tous et bonsoir Bruno. Bonsoir à vous, hein, fidèles auditeurs. Je suis heureuse de vous retrouver pour cette 7e édition.
0: 7 ans déjà.
1: Eh bien oui, déjà 7 ans. Moi, j'en reviens pas non plus. Donc ce soir, quand même, je précise, on est en simultané sur Jade FM, sur Radio G et bien sûr sur radiovision.fr. Alors, comme chaque année, on va mettre en lumière les talents de demain. Amateurs, semi-professionnels, professionnels, auteurs, compositeurs. Radiovision, c'est la scène des artistes en devenir. Alors, autant vous dire que le plateau 2026, cette année encore, est riche, avec des styles variés, des interprétations surprenantes. Les départager va être un vrai casse-tête. Ce soir, tout peut arriver.
0: Et précision importante, on ne connaît pas les résultats, on va donc vivre cette soirée en direct avec vous. Donc Sonia, est-ce qu'on peut rappeler les règles ?
1: Alors, c'est simple, il y a 6 jurés qui attribuent de 1 à 5 étoiles à leur prestation préférée. Mais ils ne sont pas seuls à voter.
0: Oui, le public aussi a son mot à dire. Et celui qui cumulera le plus d'étoiles, jury et public confondu, remportera donc la victoire.
1: Et attention, hein, le vote du public compte double. Les auditeurs donc ont voté tout le mois de mai sur le site et l'expérience le prouve, ça peut tout faire basculer.
0: Oui. Ah, les lumières s'éteignent. Le rideau se lève. Alors, qui sera sacré cette année? Il y a donc 16 candidats sélectionnés parmi les centaines qu'on a reçues. 16 chansons à écouter ce soir et un seul vainqueur. La compétition commence maintenant avec le tout premier titre de la soirée. Sonia?
1: Eh bien oui, notre premier artiste de la soirée pour ouvrir cette 7e édition se prénomme Max Vanker et il est angevin.
0: Ah,
1: et ben on
0: voilà.
1: Commence avec un angevin.
0: Très bien.
1: Alors, il a 31 ans, il chante depuis 5 ans et... Pour le moment, il est amateur, mais il ne compte pas en rester là. Il a sorti un EP, Behind the Waves, il y a maintenant quelques mois. Alors, au niveau de ses projets, les premières scènes arrivent normalement cet été, hein, dans les alentours d'Angers. C'est le grand saut pour lui. Et ça va être également l'occasion d'aller à la rencontre du public et de partager ses chansons. Alors, ce soir, Max va nous emmener dans son univers pop acoustique et nous interpréter son titre « Another Day ». Qui relate avec mélancolie l'arrivée dans la trentaine, avec son lot de questions existentielles. Est-ce que je vais dans la bonne direction? Les semaines se suivent et se ressemblent? Qu'est-ce qui compte vraiment au fond?
0: Bah, dis donc, le pauvre.
1: Voilà.
0: À la quarantaine, tu verras, c'est autre chose.
1: Alors, c'est son premier titre 100% acoustique. Ce soir, il vous livre ses questionnements. On écoute donc notre premier artiste, Max Vanker, avec nos oreilles.

0: En effet, voilà. À présent, on va accueillir un duo semi-pro. Il s'appelle les Skir Laika. Alors, il s'agit de Lujin qui a 26 ans, qui écrit les textes, et Erlax, la musique. Ils sont de Seine-Saint-Denis. Et maintenant, depuis 7 ans, donc, leur projet a pris forme. Leur nom ne vous dit peut-être encore rien, mais moi, j'adore déjà. Alors ce soir, ils vont nous interpréter leur titre « La Bohème », sorti, alors quand je dis « La Bohème », c'est « La Beau » plus loin « M », sorti fin 2024, avec des sonorités pop-rap qui parlent du besoin de voyager, de partir, mais quand on dit partir, c'est pour découvrir ou pour fuir? Telle est la question.
1: On pose des questions cette année.
0: Oui, effectivement. Alors Lujin nous explique que ce titre a bien failli ne jamais voir le jour. Eh bien moi je dis que c'est une chance pour nous de pouvoir l'écouter ce soir, car ce titre est aussi le symbole d'une belle amitié qui a permis à cette chanson de voir le jour. Alors, n'hésitez pas aussi, je vous le dis comme ça, à aller regarder le clip si vous aimez la chanson. Il est très sympa et on leur souhaite des scènes à venir.
1: Ok, donc je suppose que tu aimes beaucoup aussi alors.
0: Oui, j'ai bien aimé aussi.
1: Bah, tu vas dire sympa. Ça à chaque en fait.
0: Bah, j'avoue que peut-être.
1: Voilà. Tout aimé ce soir. Alors, l'avis de notre spécialiste musique. Alors, c'est une mélodie du début qui est similaire à Papa Outé ou Moustache d'Eurovision, effectivement. Mais après, ça change. Donc, voilà, après, ça change. Il dit que le texte est bon et bien recherché pour les bons mots. Il a bien aimé notre spécialiste Francotti. Donc, tant mieux. Vous allez voir, c'est en effet un petit air du groupe Twin Twin qui représentait la France avec son titre Moustache à l'Eurovision. Alors, j'espère qu'ils vont avoir plus de vote que puisqu'on était arrivé dernier avec ce titre. Peut-être que... ils font partie des favoris aussi, hein, donc peut-être que... on sait plus. À présent, découvrons ensemble le titre « La Bohème » de Skir Laika.

0: C'était Labo M de Skir Leica. Alors vous avez prévenu, hein, c'est bien bien bien barré. Et puis ce petit côté chanson de Twin Twin Eurovision pour ceux qui connaissent effectivement ça. Voilà. Allez, pour la suite, on va se calmer, hein, de suite. Voilà. Et c'est une régionale de l'étape.
1: Alors, nous accueillons à présent une jeune artiste angevine. Elle se prénomme Sacha Louise, elle a 24 ans. Elle est auteure et elle compose ses musiques avec Tristan Mba Mebiami, qui est musicien et l'accompagne ce soir sur scène. Alors, elle est semi-professionnelle et elle a également fait des études de musicologie. Alors, elle a débuté la musique, elle avait 11 ans. Et elle précisait aussi qu'elle a été honorée parce que lors d'un concours de chant sur Strasbourg, elle a remporté le prix du public. Et le prix du public, ça c'est quelque chose de très important. Ouais. Alors, si on parle de son univers musical, eh bien, on a des consonances indie-folk hein, qui lui viennent de son héritage irlandais, mêlé à son amour pour la musique folk et rock. Alors ce soir, Sacha Louise va nous interpréter son titre « Rotten », que l'on pourrait traduire comme quelque chose de pourri, de mauvais, hein, qui évoque un sentiment d'être accablé, écrasé, sans parvenir à se débarrasser d'un ressenti particulier. Alors, ce sentiment de ne jamais être à la hauteur, ou d'être un projet inachevé, qui doit être modifié et perfectionné, voilà un petit peu l'ambiance de cette chanson « Rotten ». Alors, des projets, Sacha Louise, elle en a, car prochainement, elle va sortir un nouveau single et elle va commencer des concerts avec ses chansons originales.
0: Bah, c'est parfait, ça. Voilà. Allez, tu vas me dire que tu l'aimes bien aussi.
1: Alors, vous allez voir, mais pour ma part, voilà, je trouve qu'elle a vraiment une voix chaude et envoûtante et effectivement, je vous connais.
0: Troisième titre en compétition ce soir. Voici Sacha avec « Rotten ».

C'était Sacha avec Rotten. Alors, l'avis de notre spécialiste, il dit qu'il c'est une jolie montée en puissance sur toute la chanson. Et il y a un petit côté Dolores O'Riordan. Est-ce que tu connais? C'est la chanteuse de Cranberry, apparemment. Ouais, c'est les Cranberries. Effectivement. Mais ça, c'est le petit côté. Elle disait tout à l'heure qu'elle aimait bien ce genre de musique. Effectivement, bah, ça s'écoute. Moi, je trouve ça très bien. C'est vrai que c'est très, très agréable à écouter. Ouais. Effectivement. Alors, je vous rappelle que tout à l'heure, hein, on aura les votes du jury et surtout vos votes, hein, les votes Internet, pour déterminer le gagnant de ce Radiovision 2026. Alors, les votes sont clos. Hein, c'était au mois de mai dernier. Allez, vous pouvez faire vos commentaires, par contre, directement là sur le chat, sur radio-rg.fr. Vous pouvez parler de tout ça, donner votre avis, savoir qui va gagner. Voilà, on ne sait jamais. Vous allez tout de suite sur le site radio-rg.fr et vous pouvez parler entre vous. Et puis nous, on va vous lire. Allez, la quatrième chanson, c'est déjà prêt, apparemment. Donc, suivant notre spécialiste musical, on verra que effectivement, c'est une chanson pop rock des années 90. Donc, ça s'appelle 65 Round Living of Anger.

0: C'était 65 Round avec Living of Hunger. Effectivement, c'est très pop rock, très années 90. C'est pas mal, ça s'écoute, effectivement. Allez, voilà qu'arrive maintenant un groupe. Oh, c'est un groupe qui me dit quelque chose.
1: Oui, moi aussi, hein, ils sont pas inconnus. Ouais. Alors, l'artiste qui s'installe à présent, bah oui, il nous est pas inconnu puisqu'il il faisait partie des finalistes de l'édition 2025. Mmh. Il est originaire de Saumur.
0: Ah, très bien, très bien.
1: Oui. Donc ce soir, je suis heureuse de vous présenter le collectif Mystic Reggae, qui est représenté par son leader, Zatman Zion. Et lui, il est originaire donc de Mayotte. Alors, il chante maintenant depuis une quinzaine d'années en professionnel. Et bien sûr, comme son nom l'indique, son style musical est le
0: reggae.
1: Alors, ils ont pour objectif hein, de faire connaître la culture mahoraise à travers la musique et notamment le reggae, mais aussi grâce à des chants culturels mahorais, ce qui donne donc une identité musicale métissée et unique à leur groupe. Alors, ce soir, pour Radiovision, ils nous interprètent leur titre Ngano, qui signifie traditionnellement un conte, une histoire transmise oralement. Ils s'installent à présent, ils vont partager avec nous leur culture, et donc on écoute Ngano, interprété par le groupe Mystic Reggae.

0: C'était Ngano, interprété par le groupe Mystic Reggae. Alors là, vient notre spécialiste, Franck Coty, et il dit que c'est un bon son, que c'est efficace pour ceux qui aiment bien le reggae. C'est propre au code du reggae, donc c'est, voilà, c'est une très belle réalisation. Très bien, bravo Mystic Reggae. Vous écoutez toujours le concert Beatles de la grande finale de Radiovision sur Jade FM, Radio G ou radiovision.fr. Tout à l'heure, nous découvrirons vos votes. Alors, les voyants sont au vert pour la chanson suivante. Et sans doute en lumière rouge pour les autres. Voici celle qui va mettre le feu à la circulation. N'est-ce pas, Sonia?
1: Ah là, tu nous as fait
0: la totale.
1: Voilà, la totale.
0: Écoute, c'était trop simple.
1: Alors effectivement, nous arrivons donc avec notre sixième artiste. Hein. On continue cette belle soirée ce soir. Donc je dois dire que le bassin angevin est quand même bien représenté, car nous accueillons maintenant une artiste professionnelle angevine, elle a 27 ans et elle se prénomme Nina Williams. Alors, elle écrivait déjà beaucoup au collège, mais elle avait mis la création de côté donc pendant plusieurs années. Puis, depuis septembre 2025, elle a repris l'écriture, elle a décidé de se lancer pleinement dans son projet musical. Alors, êtes-vous prêt à plonger dans son univers aux couleurs R&B, alternative, soul et blues? Ce soir est un tournant important pour elle, car elle va nous interpréter son premier single, donc sorti en novembre dernier, et donc le titre est Red Light, Green Light. Cette chanson symbolise la transformation de sa passion en un projet de concert. Elle a écrit les paroles et composé la musique avec Black Lions Beats. Alors avec ce titre, elle souhaite nous faire explorer l'intensité du désir, de l'attraction et de la tension émotionnelle au sein d'une relation amoureuse, oui, c'est ça. Alors, le morceau Red Light, Green Light joue sur l'image symbolique du feu rouge, feu vert, pour représenter l'alternance entre retenue et abandon, entre contrôle et lâcher prise. Alors, pour ma part, moi, je trouve qu'elle a déjà tout d'une grande.
0: D'accord. Et donc, ouais. J'aime bien aussi, alors.
1: Ben voilà, c'est ça.
0: Allez, les feux sont au vert. Oui, je peux pas m'en empêcher. Allez, on écoute à présent Nina Williams avec Red Light, Green Light.

0: C'était Nina Williams avec Red Light, Green Light. Alors l'avis de notre spécialiste, eh bien, il dit que ce sont des arrangements à la Portiched et que c'est pas mal. Voilà, bah, écoutez, très bien, bonne inspiration. Allez, ah tiens, encore des récidivistes maintenant avec une chanson pleine d'humour.
1: Eh bien oui, en effet, à présent s'installe un groupe dont nous avions fait la connaissance pour Radiovision 2024 où ils étaient arrivés en finale. Alors, mesdames et messieurs, je vous propose d'accueillir le Plum. Alors, comprenez, play loud our music, traduction, jouez fort notre musique. Alors, du jazz à la culture pop, il n'y a qu'un pas, et le groupe Le Plum va nous embarquer dans une expérience raffinée et pétillante. Le groupe s'est créé il y a maintenant une quinzaine d'années, ils sont cinq, et autour de leur chanteuse iconique Marie-Paul Coutances, on retrouve aussi Rémi, Alain, Eric et Jérôme. Alors, depuis toutes ces années d'existence et d'expérience, la scène et les concerts n'ont plus de secret pour eux. Ils ont fait beaucoup de festivals de jazz, mais aussi quelques salles sur Paris. Alors, ce soir, et rien que pour nous, ils nous interprètent leur titre « Monsieur Parfait », une chanson tirée de leur spectacle et conte « Le Plum fait son cirque » et qui traite de la totale inutilité des hommes dans le monde moderne.
0: Bon, d'accord, ok.
1: Alors, ils arrivent du Fresne dans le Val-de-Marne en 94. Nous vous laissons à présent en bonne compagnie, pardon, avec nos cinq artistes. Le Plum, ce soir, nous interprète le titre « Monsieur Parfait ».

0: C'était Me Ploume avec Monsieur Parfait et toi, Sonia, tu es Madame Parfaite.
1: Oh, merci, mon Bruno.
0: Alors, ils étaient venus à Radiovision, donc il y a quelques années, tu nous le disais. C'est aussi le cas pour la chanteuse suivante, qui, comme Nina Williams tout à l'heure, eh bien, régule le trafic avec ses lumières.
1: Alors, eh bien, oui. Avec elle, on va voyager un peu, puisque à présent, nous allons du côté de nos amis belges. Puisqu'à présent, nous accueillons Ava Gratia. Elle est auteure, compositrice, interprète, semi-professionnelle. Donc, elle chante maintenant depuis 4 ans. Et elle se fait une place sur la scène musicale indépendante avec un style mélancolique qui mêle soft rock et folk. Alors, elle a participé à l'édition Radiovision 2025 et elle avait fini à une très belle seconde place avec son titre Shelter. Alors, ce soir, elle retente sa chance et nous sommes heureux de la retrouver sur scène avec un nouveau titre dans un style musical léger et estival. Il s'agit de son titre Traffic Light, où elle célèbre l'incertitude, l'indécision, la difficulté de choisir dans un monde où on a trop de choix.
0: Ok.
1: Décidément, ils ont tous beaucoup de questionnements, nos artistes, ce soir.
0: D'accord. Ouais. Alors, la chanson, quand même, nous fait penser des petites choses.
1: Alors, moi, personnellement, ouais. Ça m'a beaucoup fait penser, mais je vous laisse découvrir aussi ensuite, hein, mais ça m'a fait penser à l'univers de la chanteuse Rose. Elle chante en anglais, mais vous allez voir, il y a quelque chose, mais en tout cas, qui m'a fait penser à Rose.
0: D'accord. Alors, juste après Ava, on aura le premier récapitulatif de la soirée. Donc, faites vos pronostics et donnez-les-nous sur le chat de Radio G, radio-g.fr. Voilà, on verra tous vos favoris et savoir si vous avez eu le nez creux. Allez, Ava est prête. Eh bien, on l'écoute à présent, tout en douceur, sa chanson Traffic Light.

0: C'était Ava Grazia, notre représentante belge du soir. Alors, un petit avis technique de Franck Cottier, notre spécialiste musical. Il dit que la guitare tire vraiment la tempo du morceau vers l'arrière sur le refrain, mais c'est peut-être fait exprès. En tout cas, ça l'a un petit peu perturbé. Voilà. Je n'ai absolument rien compris.
1: Moi non plus.
0: Mais j'ai bien aimé.
1: Ava Grazia, moi,
0: c'est très bien.
1: J'ai validé. Et c'est vrai que j'ai bien aimé. Ça m'a vraiment rappelé, ouais, cette chanteuse Rose. J'aime beaucoup Rose.
0: D'accord. Alors Sonia, c'est quoi maintenant?
1: Eh bien, c'est le moment de réécouter les 8 premiers titres des artistes en compétition ce soir, bien sûr.
0: So we're going... Numéro 1, Max Vanker avec Another Day. 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
1: 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Numéro 2, Skir Laika avec La Bohème.
0: Numéro 3, Sacha Louise avec Rotten.
1: Numéro 4, 65 Grounds avec Living of Handel.
0: Numéro 5, Mystic Reggae avec Ngano.
1: Numéro 6, Nina Williams avec Red Light, Green Light.
0: Numéro 7, Le Plume avec Monsieur Parfait.
1: Numéro 8, Ava Grazia avec Traffic Light.
0: Voilà pour les 8 premiers titres. Il en reste 8 avant les votes. 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Hein. Et si vous êtes en direct, eh bien le chat est ouvert sur radio-g.fr. Vous pouvez nous écrire, on verra vos messages, donner votre avis et vos pronostics. Allez, c'est reparti pour la deuxième partie de Radiovision et les 8 prochains titres.
1: Eh bien oui, on continue donc avec l'artiste numéro 9. Alors, on espère que vous passez un bon moment en notre compagnie et donc celle des artistes qui concourent ce soir. Alors, à présent, on accueille une nouvelle artiste hein, qui avait remporté l'édition Radiovision 2022 avec son titre « Toi encore ».
0: Concurrente sérieuse.
1: Effectivement, elle se prénomme Leila Meski. Elle est née à Tbilissi. Elle est née à Tbilissi, en Géorgie. Elle est chanteuse et compositrice installée sur Angers. Donc, elle a grandi dans une famille de musiciens. Elle chante depuis l'âge de 5 ans. En 2020, elle a sorti ses premières chansons originales avec des musiciens angevins. Blaise de Sol à la guitare, Stéphane Kozik à la basse et Bachir Wimi aux percussions, apportant des sonorités afro-orientales à ses compositions. Ce soir, Leila Meski vous invite à découvrir des airs rescapés du temps et préservés intacts au carrefour de l'Europe et de l'Asie. Un voyage musical qui part de la Géorgie pour se métisser au fil de sa route à la musique afro-orientale et occidentale. Pour nous ce soir, elle interprète son titre « Dans le silence » et cette chanson a été composée, comme son nom l'indique, « Dans le silence ». Alors, il est tiré donc d'un poème géorgien et comme elle dit, je l'ai composé, la musique, en 10 minutes. Alors si la voix de Leila Meski vous a donné de l'émotion, sachez qu'elle prépare un petit album qui devrait aller voir le jour cet été. Et ce projet réunira plusieurs compositions personnelles inspirées de ses origines géorgiennes, ainsi que des influences musicales rencontrées au fil de son parcours en France. Alors à présent, eh bien, je vous propose d'écouter Dans le silence de Leila Meski.

0: C'était Léla Mesky avec Dans le silence. Alors la vinato spécialiste, jolie voix, joli son de guitare. La fin est surprenante et le laisse un petit peu dubitatif. Voilà, il n'arrive pas, à savoir s'il aime ou pas. Ben, nous, on aime bien. Hein, voilà. Allez, on vous rappelle que vous pouvez réécouter toutes les chansons sur le site radiovision.fr quand vous voulez et même retrouver les précédentes éditions du concours. 10e chanson maintenant.
1: Eh bien oui, changement d'univers. Accueillons à présent TME.
0: TME.
1: TME. TME, comprenez, The Metaphysical Experience. Hein? Vous verrez mon super accent, qui est l'incarnation musicale d'Andy Hawkins. Alors, il est chanteur, compositeur et multi-instrumentiste. Il est animé par une vision singulière, transformer le rock en une expérience mystique et sensorielle. Il est basé sur Nantes. Son style musical est décrit comme du metaphysics of rock. Ses influences déclarées sont Supertramp, Pink Floyd, Queen, Black Sabbath ou encore Led Zeppelin.
0: Ah bah, ça promet.
1: Voilà. Ce soir, il est accompagné d'amis musiciens pour envoyer riffs incandescents, rythmes puissants ou encore textes habités. À présent, s'installe donc TME. Il va nous interpréter son titre The Fall, tiré de son nouvel album The Fallen Angel. Un album plus personnel, plus rock et plus viscéral. Donc une véritable plongée dans les paradoxes humains. Il raconte la chute et la renaissance d'un être en quête de lumière, entre colère, fragilité et transcendance.
0: Ok, bon bah écoutez, en route pour cette expérience métaphysique, voici TME avec Paul.

0: C'était The Metaphysic Experience avec The Fall. Alors, notre artiste qui donne son avis pour ce soir, donc notre ami Franck, il dit, j'aurais demandé un meilleur son pour les guitares sur les couplets, qu'il trouve un peu brouillon, non pas dans leur jeu, mais dans leur équalisation. Voilà, ça manque d'un ingé son pour faire un bon gros son. Voilà. C'est la chanson, elle est bonne sinon, et ça respecte bien les codes du rock. Voilà, donc j'espère que ça pourra les aider à avoir cet avis professionnel. On va maintenant écouter la candidate suivante qui ne chante pas fort. Parce qu'elle chante tout bas.
1: Alors, vous allez comprendre pourquoi. On rigole, mais vous allez comprendre pourquoi. Donc à présent, c'est un duo qu'on accueille. Ces deux-là se sont rencontrés à la fac en 2008. Et c'est là que l'aventure a commencé. Laura, elle, est à la guitare et au chant. Et Tim, au piano et au chœur. Et tous deux forment le duo Low. Ils sont originaires de Saint-Jean-de-Boiseau, tout près de Nantes, et ils aimeraient bien que leur duo s'agrandisse pour accueillir de nouveaux musiciens. Pour l'heure, Low débute tout juste, elle s'est lancée fin 2025 et elle ose à présent envisager pleinement vivre de son art. Alors elle a sorti son premier EP Inspiration en janvier 2026. Vous allez découvrir donc ce soir leur musique qui donne envie de valser tout en douceur et délicatesse. Leurs compositions, pour le moment, ils les ont jouées uniquement dans des espaces très intimistes, mais pas encore devant un très grand nombre, un grand public.
0: Et ce
1: donc,
0: soir
1: donc ce soir, c'est un peu une grande première pour eux. Ils vont nous interpréter leur titre « Tout bas », chanson habitée par une pudeur tendre qui dit le manque sans le crier, pour comprendre et se réparer. Alors, à venir, un concert le 4 juillet au Festival du Cal et ensuite des salles de concert pour 2027. Accueillons maintenant Low avec Tout bas et ses premiers jurés. On va en entendre parler, mais à présent, on vous laisse les écouter.

C'était l'eau avec tout bas. Alors, Lavinia, notre spécialiste, il dit que c'est très frais, c'est joli, que les couplets calmes font une belle opposition aux montées des refrains. Il a aimé. Bravo, très bien, nickel. C'était la 11e chanson. Allez, pour la

0: gentil. T'es toujours gentil, nous. Hein.
1: Bon. Merci, Bruno, pour tes introductions. Alors, nous accueillons à présent une jeune auteure-compositrice-interprète de 25 ans. Elle se prénomme Emma Laborie. Et devinez quoi, elle est originaire
0: d'Angers.
1: Oui.
0: Youhou.
1: Mais bon, depuis, elle s'est installée sur Paris. Alors, elle baigne dans la musique depuis l'enfance et cette passion, eh bien, ce sont ses parents musiciens qui lui ont transmise. Dès l'âge de 10 ans, elle s'accompagne au piano, instrument qui est devenu prolongement naturel de sa voix. Son style se situe à la croisée du rock alternatif et de la pop moderne avec des influences anglophones marquées. Alors ce soir, elle va nous interpréter « Don't Break Me », qu'il parle d'une peine de cœur et ce titre a une importance toute particulière pour elle car c'est sa meilleure amie qui lui a écrit cette chanson et c'est Emma qui a composé la mélodie. Alors elle précise qu'elle a eu la chance aussi de jouer en studio avec des musiciens de l'ONPL.
0: Yeah. Hein,
1: c'est un beau privilège. Yeah. En tout cas, Emma Laborie a déjà eu l'occasion de faire quelques scènes sur Angers dans divers lieux sur Paris l'année dernière. Donc on lui souhaite de pouvoir continuer à partager ses prochains morceaux avec un public plus large. Et à présent, donc, je vais vous laisser écouter son titre « Don't Break ».

0: C'était Emma Labori avec Don't Break Me. Alors, la vie de notre technicien est assez spéciale, puisque, donc, il dit qu'elle a une jolie voix, ça c'est vrai, un joli piano aussi, mais il dit que les autres instruments sonnent un peu moins vrais. Alors, c'est bizarre, parce que, effectivement, si la bande-son était enregistrée à l'ENPL.
1: Avec une musicien de l'ENPL.
0: Ouais. Ok, bon, très bien. En tout cas, c'est vraiment très, très agréable à écouter. 13e chanson maintenant. Ah, bah tiens, là encore une tête connue.
1: Mais qui voilà? Je crois bien que cet artiste, moi non plus, ne m'est pas inconnu. Hein. Il nous arrive d'Orléans, il a 35 ans. Eh bien, il avait fini à la 4e place l'année dernière. Alors, pas question d'en rester là pour lui. Et donc, il retente sa chance cette année. On accueille à présent donc Franck Corret. Il est auteur, compositeur, interprète, semi-professionnel. Alors, lui aussi, il a commencé tout jeune hein, la musique, à 5 ans. Il découvrait le piano et aussi le plaisir de chanter. Et depuis, il ne s'arrête plus. Il a fait beaucoup de tremplins et obtenu le prix du jury au concours de chant de la Ciotat en 2023. Et récemment également, il a enregistré les chansons du spectacle du Petit Prince sur glace.
0: Ah oui, c'est mytho quand même. Hein. Il a
1: Pas mal. Hein. Alors son style à lui, c'est plutôt la variété. Et ce soir, il va nous interpréter « Brille pour moi », qui est une chanson écrite tout spécialement en souvenir de sa grand-mère. Alors, vous allez écouter ses paroles et peut-être que pour vous aussi, elles feront écho à la perte d'un être cher. Vous pourrez retrouver Franck Corret en région Val-de-Loire, où il se produit, mais également sur les réseaux, car d'autres chansons arrivent très bientôt. C'est lui qui nous dit, c'est promis. Alors, on écoute à présent « Brille pour moi » de Franck Corret.

0: C'était la chanson numéro 13, Franck Auré avec Brille pour moi. Alors l'avis du spécialiste, c'est Eddie De Pretto, on t'a reconnu. C'est vrai qu'il y avait un petit côté Eddie De Pretto dans sa chanson. En tout cas, notre spécialiste aime bien, mais ça aurait peut-être demandé un arrangement plus puissant sur les montées finales, cordes, chœur et orchestration avant la retombée. Voilà, bah, écoute. C'est technique, hein. C'est vrai que la chanson c'est aussi technique, peut-être que ça l'aidera. En tout cas, on va passer maintenant à la chanson suivante. Ah tiens, direction le Cameroun maintenant.
1: Eh bien oui, on voyage un peu et on change de continent. Ils sont 5 chanteurs musiciens. Ils étaient présents l'année dernière et nous avons plaisir à les retrouver ce soir. Je vous présente maintenant le Lawaldang. Donc, c'est un groupe de musique camerounaise qui s'est fondé en 2004 par son leader Lawal Tengsi. Il est guitariste et auteur-compositeur camerounais, il vit à Yaoundé. Et donc il s'inspire de sa culture pour créer des mélodies uniques qui évoquent les paysages variés, riches, métissés et vibrants de son pays. Alors Lawal Band, c'est une véritable mosaïque culturelle. Il mélange des instruments traditionnels comme la senza et les percussions avec des influences venues du jazz, du reggae, du hip-hop ou même de la bossa nova. De cette alchimie est né un style singulier baptisé Kwozi Jazz. J'espère que j'ai bien prononcé. Donc une signature sonore où les racines africaines dialoguent librement avec les musiques du monde. Alors ce soir, ils ont le plaisir et l'honneur de nous présenter leur titre Lenya, qui veut dire « Regarde-moi ». Lawal Tengsi donc explique que cette chanson est née des échanges avec des anciens et des proches autour de la disparition progressive des langues et des traditions camerounaises. Il a voulu donc transformer cette inquiétude en musique pour interpeller les consciences et rappeler l'importance de la transmission culturelle. Avec ce morceau, Lawal Band donc signe une chanson à la fois engagée et authentique, pensée comme un appel à la fierté identitaire et au retour aux racines, tout en posant une interrogation centrale. Quelle fierté identitaire restera-t-il aux générations futures si les racines ne sont plus valorisées et transmises? Niveau projet, Lawal Band prépare également la sortie de 2 maxi-singles. Le premier qui s'intitule Hommage, il est prévu qu'il sort pour le mois de juillet, donc prochainement. Et le second, faudra attendre la fin d'année. Hein? Voilà. Alors une chose est sûre, 2026 est très florissante, alors gardez un œil sur Lawal Band et à présent je vous laisse découvrir leur titre, Lenya.

0: C'était la One Band avec Lenia. Alors, un petit avis de notre technicien. Ambiance Cap Vert et Vora. C'est une bonne production. Les chorus sont propres et bien mixés. Voilà, c'est comme ça, c'est bien. Bonne musique, également technique. Allez, on continue maintenant. Ah bah tiens, on revient sur Angers, mais décidément. Alors, parce qu'effectivement, c'est produit à Angers, hein, cette émission, donc on est un petit peu angevin, on va dire. Mais on aime bien ceux de Pornic aussi, avec Jade FM, et puis ceux du monde entier, avec Radiovision.fr, évidemment. Donc maintenant, c'est avec Tomek, c'est l'avant-dernière chanson de la soirée.
1: Tout à fait, on arrive à notre 15e artiste. Donc, on accueille maintenant un tout jeune artiste angevin amateur, il s'appelle Tomek et il a tout juste 21 ans, il est auteur-compositeur et ce soir c'est une de ses toutes premières scènes. Alors je vais vous demander de l'encourager vraiment très fort parce que c'est pas facile pour lui, il a le trac. Tomek, c'est avant tout un musicien autodidacte, il est batteur depuis tout petit et guitariste depuis plusieurs années et le chant, il s'y est mis récemment, donc en 2023. Lorsqu'il a commencé donc à composer ses propres chansons. En plus de l'instrumental, donc, il avait envie et besoin d'écrire ses propres textes sur ses compositions afin d'apporter une énergie, une émotion à travers sa voix. Alors, il nous a partagé une petite anecdote. Il nous expliquait qu'à l'âge de 13 ans, avec des amis, il a participé à un concours qui était lancé par Mathieu Chédid, alias M. Et ils ont refait son clip Le Mojo, et devinez quoi, ils ont gagné, et ils ont pu jouer avec M sur la scène de Trianon à Paris, rien que ça, à 13 ans. Pas mal,
0: ouais.
1: Oh, super, ça c'est un bon présage pour la suite. Alors ce soir, il va nous présenter le morceau Je t'imagine, avec une énergie très rock, il a mélangé différents styles musicaux, allant de l'hyperpop aux influences New Wave. Ce soir, il se livre à nous, il espère nous transmettre de l'émotion et une réelle énergie. Il souhaite pouvoir nous toucher hein, grâce à sa musique. Alors, à présent, on écoute Tomek avec son titre « Je t'imagine ».

0: C'était Tomek avec Je t'imagine. Alors l'avis de notre spécialiste Franck Otti. Alors c'est encore technique. Hein. Il dit que le rock, il a un effet saturé ajouté à la voix, mais ce titre manque clairement de puissance dans la compression ou le mastering pour offrir tout ce potentiel. Voilà, donc c'est une bonne chanson, mais peut-être techniquement on peut encore faire quelque chose de mieux. Voilà. Bon, bah, c'était
1: toujours
0: l'avis technique.
1: Mais
0: oui, toujours, toujours. Mais en tout cas, nous on aime bien. Hein. C'est agréable à écouter. Voilà. Allez, oh, bah, on est déjà à la dernière chanson de la soirée. Après, ce sont les votes.
1: Quoi? C'est déjà la fin, mais c'est pas possible. C'est passé trop vite. Eh bien, effectivement, Bruno, nous voici arrivés donc au terme de la présentation de nos 16 artistes. Et pour clôturer donc cette compétition Radiovision 2026, je vous demande d'accueillir très chaleureusement notre dernier artiste à concourir ce soir. Il s'agit de Théa, qui est auteure, compositrice et interprète nantaise. Théa a 34 ans et le chant l'accompagne depuis son plus jeune âge, mais c'est en 2023 qu'elle a pris la décision de lui accorder une place plus significative donc dans son parcours personnel et artistique. Et depuis, elle chante en solo, en duo, en patois. Elle a déjà fait de nombreuses scènes sur Nantes et dans des festivals, et donc elle évolue dans un univers pop acoustique de chansons françaises. Ce soir, elle nous présente son titre « Parmi ces gens-là », qui est tiré de son premier EP « Rencontre ». Alors, il incarne une rencontre avec soi-même, avec ses désirs, mais aussi avec la biodiversité, le monde qui nous entoure et les autres. Alors, vous allez découvrir, hein, ce morceau est solaire et il nous plonge instantanément dans une ambiance de vacances, avec un air qui donne envie de chalouper, de se laisser porter. Donc, pour l'occasion de ce morceau, quand même, il faut dire, Théa s'est mise au ukulélé. Bah, vous allez voir, c'est très sympa. Alors cet été, si vous avez envie de retrouver Théa, eh bien, elle sera au mois de juillet à Villeneuve-en-Ré sur un festival Rivière en Fête. Elle sera également à Guinguette-Saint-Jean, à Nantes, à Bourine-à-Loulou, à Saint-Hilaire-de-Riez. Et elle fera aussi des concerts à la Tranche-sur-Mer cet été. Allez, à présent, nous écoutons la dernière chanson en compétition ce soir. Il s'agit de Théa avec Parmi ces gens-là.

0: C'était avec parmi ces gens-là, le dernier avis de ce soir de Franck, pour remercier d'avoir écouté les chansons et donné tous ses avis techniques. Alors il a dit que les couplets sont un petit peu trop ou pas assez avec de syllabes dans le couplet, donc ce qui casse la prosodie de la mélodie. Donc comme d'habitude, je ne comprends rien, mais peut-être que ça pourra l'aider. Voilà, apparemment il y a des ponts qui sont pas bien comptés. On verra. Bon, en tout cas, c'était la dernière chanson donc de ce soir. Et bien c'est le moment maintenant du deuxième récapitulatif, les chansons de 9 à 16.
1: Numéro 9, Leila Meskhi, dans le silence.
0: Numéro 10, TME avec The Fall.

0: numéro 13, Franck Auray avec Brille pour moi.
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2: numéro 14, La Wall Band avec Lénia.
0: Numéro 15, Tomek avec Je t'imagine.
2: Et numéro 16, Teya avec Parmi ces gens.
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0: Alors, avant de commencer les votes et pour finir de tout comptabiliser, on vous propose de retrouver notre gagnante de Radiovision 2025. Elle est maintenant sur scène, on l'écoute avec plaisir. Voici Laura Chambry avec Disco Serge.

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1: C'était Laura Chambry avec Disco Serge, gagnante 2025 de Radiovision.
2: Alors, on peut peut-être rappeler comment vont se dérouler les votes.
1: Oui, eh bien, on va entendre les 6 juges. Ils vont donner de 1 à 5 étoiles, de 1 à 5 étoiles, pour leur chanson préférée. Et ensuite, on connaîtra les étoiles données par le public, qui, lui, a déjà voté en ligne en mai dernier.
2: Alors, voilà comment vont se passer les votes. Nous avons, nous, les yeux, un écran avec le tableau des scores. Pour l'instant, il y a les 16 noms dans l'ordre de passage. On va découvrir avec vous les scores au fur et à mesure du passage des juges. Et donc, à la fin des 7 votes, donc 6 juges plus le public, on le rappelle qui compte double, l'artiste qui aura comptabilisé le plus grand nombre d'étoiles gagnera donc Radiovision 2026.
1: Très bien. Allez, c'est parti. On va maintenant donc voir les étoiles du premier juge. C'est Clotaire, un fin spécialiste de l'Eurovision également, qui est avec nous depuis la première Radiovision il y a 7 ans.
2: Il apparaît sur le grand écran de la scène. Il va bientôt donc donner ses étoiles. On écoute Clotaire depuis Paris.
3: Bonsoir Angers, ici Paris. Je vois que la province et même les autres pays ont encore cartonné ce soir. En tout cas, je me suis éclaté à écouter toutes ces chansons et je passe grâce à vous une excellente soirée. Voici maintenant mes votes. Une étoile pour le beau Max Van Kerr. Deux étoiles pour Emma Labourie. Trois étoiles pour Teya. Quatre étoiles pour les fans de Twin Twin, Kirlaïka. Et pour ce soir, mon coup de cœur, les 5 étoiles pour l'eau. Bravo encore à tout le monde et hâte de connaître le résultat de ce soir. Plein de bisous à vous.
1: Bisous Clotaire.
2: Merci Clotaire. Alors, premier jury, premières émotions. Clotaire donc vient de distribuer ses points et voici le tout premier classement de ce Radiovision 2026. Donc c'est l'eau qui prend la tête avec 5 points, juste devant Skir, Laika et Teya. Mais attention, bien sûr, rien n'est joué. Il reste 5 jurys et le public, mais le temps est donné.
1: Tout à fait. Pour l'instant, ce n'était que le premier vote, hein, donc on a juste les premières places, mais bon, tout peut évidemment changer. Hein. Ce sont les votes maintenant du deuxième jury qui apparaissent déjà. Donc il s'agit de Nathalie, qui est connectée depuis Tours. Voici donc les étoiles de Nathalie.
4: Bonsoir Radiovision, et merci pour ce très beau spectacle. Comme chaque année, c'est toujours de belles découvertes. Alors voici mes étoiles. Une étoile pour Nina Williams. Deux étoiles pour Skir Laika. Oui. Trois étoiles pour Teya. Quatre étoiles pour Lo. Et enfin, ma préférée de cette sélection, je donne mes 5 étoiles à la très belle chanson de Emma Labourie. Voilà, merci encore et bonne chance à tous. Bonne fin de soirée.
2: Alors, Nathalie entre en scène et le classement bouge déjà. Oui. Alors, Lo conserve son fauteuil de leader avec 9 points. Mais la grande performance, c'est Emma Labourie qui bondit de la 4e à la 2e place grâce aux 5 points de Nathalie. Derrière, Skir, Laika et Teya se retrouvent à égalité à 6 points. À noter aussi Nina Williams qui décroche enfin son premier point.
1: Ok, bon, allez, pour l'instant c'est que le début. On continue, tout le monde a ses chances. C'est au tour du 3e juge. Ils sont 2. C'est Jonathan et Florian, chroniqueurs dans l'émission du QG sur Radio G. Pour Florian, animateur d'Ondes Positives. Eh bien, écoute, on les écoute.
5: Et bonsoir, bonsoir au public. Waouh, il y a beaucoup d'ambiance ici. Je me trouve avec Florian.
6: Oui, bonsoir et bonsoir aux artistes qui, ce soir encore, nous ont régalés.
5: Wow. La sélection a été très compliquée, mais c'est un concours et il faut attribuer des points.
6: Voici donc nos étoiles pour ce Radiovision 2026.
5: Nous donnons une étoile à Lawal Band avec son titre Lenia. Okay.
6: Deux étoiles à Emma Labourie pour Don't Break Me.
5: Trois étoiles à Le Ploum avec Monsieur Parfait.
1: Ah, il rentre en chemin.
6: Quatre étoiles vont à Tomek avec sa chanson Je t'imagine.
1: Pareil, il rentre en course.
5: Et pour finir, la chanson qui m'a défrisé littéralement la moustache.
1: Oui, bah oui. Voilà.
5: Celle qui reçoit nos 5 étoiles, roulement de tambour. Skir Laika avec la bohème.
6: Alors, nos meilleurs gagnants ce soir. En tout cas, nous passons un très bon moment.
5: Bonne soirée à tous.
1: Oh là là.
0: Merci les garçons. Alors côté théâtre, hein, parce qu'avec Jonathan et Florian, eh bien, Skyr Laika s'envole. 5 points d'un coup et le voilà en tête du concours avec 11 points. Alors l'eau glisse à la deuxième place, à égalité avec Emma Labourie à 9 points. Et puis les révélations du jury, Tomek qui arrive directement en 5e place, Le Ploum en 6e et Lawal Band 9e sortent eux aussi de l'eau.
1: C'est bien, ça y est, de plus en plus de gens qui sont dans ce parcours, donc on a encore toutes nos chances. On va passer au jury suivant, donc 4e jury, il s'agit de Yann, oula, animateur de deux grandes émissions du week-end sur Radio G. Il est connu pour sa grande érudition musicale en chanson française et en musique de film. Il est aussi, alors si je dis hola, c'est parce qu'il est aussi connu pour être bavard. Je ne sais pas si tu te souviens les autres années, il était très très long. Donc là, je ne sais pas s'il est bavard ou pas. On va voir, voici les votes de Yann. À demain.
0: À demain, tout le monde.
1: On va écouter ça.
7: Hello tout le monde, et oui, comme chaque année, Radiovision nous fait découvrir de nouveaux artistes, mais nous avons également le plaisir de retrouver des récidivistes qui eh bien, nous montrent qu'ils ont toujours autant de talent. Alors cette année, je vais faire très court, hein, je vais vous montrer que je ne suis pas si bavard que ça, et la preuve, je vous donne déjà mes votes.
1: Oui, on y va.
7: Alors il a fallu bien sûr faire un choix parmi tous ces talents, ça a été très difficile. Mais bon, il faut bien qu'il y ait un gagnant, hein. C'est un peu le principe de ce concours et de Radiovision. Sans plus attendre, voici donc mes votes.
1: Oui,
7: alors une étoile pour l'artiste Emma Labourie.
1: Oui.
7: J'ai attribué 2 étoiles pour Leila Meski.
0: Ouais.
7: J'ai ensuite donné 3 étoiles pour Skyr Laika.
1: Oh, il va monter.
7: Les 4 étoiles vont à l'artiste Franck Corré.
0: Ouais.
7: Et là, c'est la surprise de la soirée. Hein. J'ai vraiment été agréablement surpris. C'est quasiment un coup de cœur musical pour ma part. Puisque je vais attribuer mes 5 étoiles à Metaphysical Experience.
1: Oui, bravo, c'est le premier
7: voilà, bon concours à tous, bravo à tous les participants qui vous ont montré tous beaucoup de talent. Je vous souhaite à tous un très bon concours Radiovision.
1: Ah ben on l'a coupé, ils lui ont coupé la chic. Ben bravo.
0: Bon,
1: ça c'est pas sympa.
0: Il y a une rupture
1: de réseau, c'est pas sympa ça. Pourtant il a pas été long, presque pas.
0: Merci Yann. Alors, Skyr Laika reste solidement en tête avec 14 points et il commence à creuser les cartes.
1: Ah oui c'est vrai, oui, ils sont tombés toujours.
0: Emma Labourie, double, et grimpe sur le podium à la 2e place. Yann fait 2 heureux, Metaphysical Experience, donc MTE. Qui rafle les 5 points et arrive direct en 5e place, tandis que Franck Corré entre dans la course à la 7e place.
1: Oui, plus 4 points, oui, bien.
0: Ouais,
1: 4,
0: super. Ouais. Leila Meski entre aussi dans la danse en 9e place.
1: Bon, donc là, on aurait en premier pour l'instant Skyr Laika, en 2e Emma Labourie, en 3e Lo, en 4e Teia et en 5e Metaphysical Experience.
0: MTE.
1: Pour l'instant, on en est là, donc c'est 4e jury et il nous en reste encore 2 plus le. Jury, le public qui compte double. On y va pour le suivant. Ah, c'est Béné. Tu connais ça, Béné ?
0: Eh oui, Béné, ma petite Béné.
1: Eh bien, on l'écoute.
8: Bonsoir Radiovision. Je voudrais d'abord féliciter tous les artistes de ce soir. 2026 est un très bon cru. Nous écoutons actuellement la soirée sur Radio G avec les commentaires de Sonia.
1: Non.
8: Je l'embrasse au passage. Voici donc le moment de mes votes. Donc, je donne une étoile pour le Ploum. 2 étoiles pour Lawal Band, 3 étoiles pour Leila Meski, 4 étoiles pour Nina Williams, et la chanson qui m'a donné des frissons ce soir, c'est la 3e, Sacha Louise, je lui donne mes 5 étoiles.
0: Merci Béné. Merci Béné. Alors, Béné ne touche pas au sommet, hein, le top 5 reste figé, Skyr Laika toujours leader avec 14 points devant Emma Labourie. 10 points. En 3e position, Lo avec 9 points. Ensuite, Teia avec 6 points. Et MTE en 5e avec 5 points.
1: Et ça bouge après, hein, donc du coup.
0: Mais en milieu de tableau, voilà, ça s'ajoute fort. Sacha Louise se réveille avec les 5 points de Béné et grimpe à la 8e place. Nina Williams plus Las, elle est en 5e position, à égalité avec Leila Meski, qui progresse aussi. Hein. Donc, embouteillage à 5 points, ils sont 4 à égalité à la 5e place.
1: D'accord. Bon, pour l'instant, le trio de tête, Skirlanka, Emma Labori et puis l'eau. On y va, c'est le 6e et dernier jury maintenant. Donc c'est Olivier et après on aura le jury du public et qui compte double. Donc il peut faire tout changer. Donc on verra. C'est parti pour le jury. Il est prêt. Oui, c'est Olivier.
9: Non mais quelle soirée. Non mais vraiment merci à tous ces artistes pour leur participation à Radiovision. C'était vraiment un régal. Alors voici mes étoiles pour ce soir. Une étoile pour Max von Kerr. Deux étoiles pour Tomek. 3 étoiles pour Leila Meski. 4 étoiles pour Skirlaika.
10: Oh là,
9: et enfin, 5 étoiles pour l'eau.
0: Merci Olivier. Alors, c'était votre dernier jury. Hein, ouais. Olivier, donc, et un verdict tombe avant le vote du public. Et ça peut tout changer. Skirlaika termine la phase des jurys en tête. Avec 18 points.
1: Mais tout peut changer encore. Hein.
0: Oui, mais pour le moment, ils sont premiers. Donc, sa place de favorité confirmée. Mais le public voilà, va voter et changer la position. L'eau repasse donc à la seconde place. Ensuite, on retrouve Emma Labori qui complète le podium provisoire en troisième position. Leila Meski, elle continue son ascension et Tom Mike grappille encore quelques places. Donc voici le classement avant le grand jury final, c'est-à-dire le public.
1: Donc 1, Skirlaika, 18 points. 2, l'eau, 14 points. Ça veut dire qu'il n'y a que 4 points de différence entre l'eau et Skirlaika. Donc ils peuvent, puisque le jury, le public va pouvoir donner jusqu'à 10 points. Donc c'est pareil pour Emma Labori qui est à 10. Si Emma Labori a 10 points du jury, eh bien elle gagne. Donc c'est vraiment sur un mouchoir de poche là pour les 3 premiers. Ça va être chaud. Il va falloir donc qu'on écoute maintenant le vote du public pour savoir qui est l'artiste.
0: Attention,
1: qui gagne
0: Radiovision. Tambour,
1: ouais, ouais, là je suis très très stressé là. On y va, c'est parti. Eh bien le maître de cérémonie est en place. On va pouvoir l'écouter.
11: Bonsoir à toutes et à tous et merci d'avoir écouté cette 7e édition de Radiovision. Merci à nos partenaires et aux radios qui nous diffusent, Radio G, Jade FM et Radio 5 Sens. Le public a pu voter sur Internet au mois de mai dernier en attribuant de 1 à 5 étoiles à leur chanson
10: préférée. 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
11: Leur vote compte double.
10: Oui.
11: Nous attribuons donc ce soir de 2 à 10 étoiles à additionner au vote du jury.
10: On y va, c'est parti.
11: Le public a donné 2 étoiles à Max von Kerr.
10: Ah, bien, bravo. Ça va leur remonter un petit peu.
11: 4 étoiles pour Tomek.
10: Ah oui.
11: 6 étoiles à La White Band.
10: D'accord.
11: 8 étoiles à Sacha Louise. Et enfin, la chanson préférée du public votant sur le site radiovision.fr, 10 étoiles pour...
10: Oui, oui, oui.
11: Théa.
10: Ah !
11: Avec 18 étoiles au total, le vainqueur de ce Radiovision 2026 est Skirlaika.
0: Ouais,
11: merci de votre fidélité. Bravo à toutes et à tous. Et à bientôt pour le prochain Radiovision.
1: Oui, bravo. En fait, il n'y a pas eu de vote du public.
0: Non, pas du tout, mais ils ont quand même gardé leur première place. Ouais. Alors, c'est, comme on dit, le moment de vérité. Hein, le vote du public est tombé et il a rebattu les cartes d'une certaine façon. Mais, eh bien, effectivement, hein, on vous annonce que les vainqueurs ce soir, c'est le duo Skirlaika qui sont en tête avec 18 points. Et on retrouve ensuite en deuxième position Théa qui arrive en seconde place avec 16 points. Et en troisième, très belle position aussi pour le duo Lo qui a obtenu 14 points.
1: D'accord. Donc plus bas, on a Sacha Louis qui bondit de 5 places également. Et la Wallband hein, qui s'en tire bien aussi puisqu'il avait gagné 5 rangs. Donc le définitif, on va donner juste donc les 5 premiers. Donc en premier, on a, tu le dis mieux que moi, vas-y.
0: Skir Laïka.
1: Voilà, avec 18 points. Donc c'est vraiment proche avec le deuxième. Parce que le deuxième, c'est Taïa avec 16 points. Troisième,
0: Lo.
1: Avec
0: 14 points.
1: Voilà. Quatrième, Sacha Louise avec 13 points.
0: Et en cinquième position, eh bien, Emma Laborie avec 10 points. Et bien voilà, chers amis et auditeurs, hein, nous arrivons maintenant au terme de cette belle soirée passée en votre compagnie. Nous espérons que comme nous, vous avez vibré et apprécié cette 7e édition de Radiovision et que vous avez également découvert hein, de nouveaux artistes et ressenti plein de coups de cœur comme nous autour dans le studio.
1: Tout à fait. Et donc, il y a pas mal d'Angevins hein, ce soir hein, qui nous écoutaient, pas mal de la région de l'Ouest également. Donc, c'est pas mal, effectivement. Puis, on te fait un petit coucou aussi à tous ceux qui sont du côté de Pornic avec Jade Fenn. Évidemment, ce fut une excellente soirée.
0: Alors, beaucoup de suspense, une grande qualité de musique et surtout, un très bon moment.
1: Ben oui.
0: Hein ?
1: Remerciement maintenant, du coup, c'est le moment. On y va.
0: Alors, eh bien, il est venu le temps de remercier Radio G dans le Maine-et-Loire et sur le 101.5 FM, un producteur de ce programme, et Jade FM.
1: Où ça c'est
0: Pornic.
1: Bien, l'année dernière, je t'avais savonné complètement.
0: Ouais. J'ai savonné, c'est possible.
1: T'avais mis Jade FM en Mayenne. Donc, non, ils sont à Pornic. Et c'est sur les combien?
0: Ils sont à Pornic sur les 99,7 FM.
1: D'accord. Merci aussi à toutes les équipes techniques qui nous ont permis de réaliser cette émission virtuelle.
0: Oui, un grand, grand merci à toutes celles et ceux hein, qui ont proposé leur titre à Radiovision. Bravo et bien sûr, merci aux 16 finalistes pour leur gentillesse. Ils méritent tous d'être connus et encore plus. Hein. On vous invite d'ailleurs à retrouver leur titre et à réécouter hein, leur chanson sur la page radiovision.fr.
1: Merci au jury, merci à Olivier, Yann, Béné, Jonathan, Florian, Clotaire, Nathalie. Et puis merci Sonia de m'avoir accompagné également dans ce Radiovision 2026.
0: Mais merci mon Bruno à toi. Hein. Merci. À bientôt, à l'année prochaine on espère.
1: Vous faites.

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